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1: Bonjour, trois nouveaux mots aujourd'hui du dictionnaire. Nous allons voir premièrement le mot « inlay » et « onlay ». Inlay qui s'écrit I-N-L-A-Y, onlay qui s'écrit O-N-L-A-Y. C'est un nom masculin qui vient d'un mot anglais signifiant incrustation. Il désigne un bloc métallique coulé à l'intérieur d'une dent qu'il sert à obturer. C'est donc une technique de restauration consistant à coller un matériau dans la cavité créée. Par exemple, pour une carie. L'onlay dentaire repose sur la même technique, mais le matériau recouvre également les saillies ou la pointe des dents. Il est possible ainsi de remplacer les anciens plombages par des prothèses inlay ou onlay. Le deuxième terme est lignicole. L-I-G-N-I-C-O-L, c'est un adjectif. Ce mot indique une espèce animale diverse qui vit dans ou sur le bois des arbres. Exemple, les insectes lignicoles. On parlera d'insectes lignicoles quand il vit à l'intérieur du bois. On parlera de champignons lignicoles pour ceux qui poussent sur les arbres. Ces champignons se nourrissent également de bois en causant sa décomposition par pourriture. Donc, insectes et champignons ont donc un rôle écologique essentiel, permettant ainsi de retourner la matière organique vers le sol. Le troisième terme est marguillier. M-A-R-G-U-I. 2L-IER. C'est un nom masculin qui vient du latin matricularis, qui veut dire qui tient un registre. La première fonction du marguillier, dit aussi officier de la religion chrétienne, était à l'époque médiévale d'immatriculer les pauvres de l'Église en les inscrivant sur le registre des aumônes. Il désigna ensuite tout membre de fabrique d'une paroisse. À l'époque plus moderne, il désigne un ou une laïque qui est chargé de l'administration des biens de la paroisse. Exemple, s'il en existe des terres, la location des terres, des rentes, etc. Elle sert aussi à tenir les registres de la paroisse et à l'entretien et la réparation de l'église elle-même. Merci et à demain.
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0: Et bonjour à tous, nous sommes le lundi 20 juillet. Et aujourd'hui, avant toute chose, je crois qu'on fera aucune autre annonce. Et là, je vais faire plaisir à notre Eric, à notre Rico qui est là. Bonjour Rico.
1: Et bonjour à tous,
0: tu sais pourquoi
1: sur les antennes de Cotide FM.
0: Tu sais pourquoi tu vas être quelqu'un de très heureux ce matin?
1: Ah, je sais pas, tu vas me le dire.
0: C'est la Sainte Marina.
1: Oh, c'est la Sainte Marina.
0: C'est la Sainte Marina et nous avons ici une Marina qui intervient sur l'antenne.
1: Tout à fait. Marina, hein, qui nous fait de belles émissions sur la sexuologie.
0: Voilà, avec laquelle tu as une complicité particulière.
1: Tout à fait, ouais.
0: Hein, je le comprends très très bien.
2: Bah,
0: alors,
2: évidemment.
0: Ouais, aujourd'hui, le temps. Bah, le temps, il est meilleur au niveau de la respiration du matin, mais d'après ce que j'ai compris, il allait faire encore bien chaud dans l'après-midi. Et donc, bah, soyez mignons, quoi. Hydratez-vous ce matin, prenez un peu d'avance, et comme ça, vous pourrez transpirer cet après-midi sans aucun danger, pour ne pas avoir de soucis, ni respiratoires, ni même de promenade. Parce que quand il fait très très chaud, on a un petit peu de mal. Nous avons deux invités ce matin. À cette antenne, deux invités qui viennent nous faire la promotion d'un festival qui me tient particulièrement à cœur parce que j'ai vu les prémices, j'ai vu comment ça s'est mis en route et là on commence à fêter le nombre des années. Bonjour à Fabrice.
3: Et bonjour.
0: Bonjour à Aurélien.
4: Et bonjour.
0: Alors Aurélien, bah c'est souvent que tu viens nous voir, c'est chaque année à la même période. Parce que bah depuis le début, je crois, tu présides aux destinées de ce très beau festival à La Benne, que l'on appelle le Banana Festival. Comment il est né, ce festival?
4: Eh bien alors, c'est Fabrice, qui est juste à côté de moi, qui a présidé le festival pendant de nombreuses années.
0: Mmh.
4: Là, c'est notre sixième édition.
0: D'accord.
4: Voilà, pour le coup, il est né d'une bande de copains qui a choisi de faire vivre sa passion pour la musique au travers d'un événement. Donc on s'est lancé, on a créé ça, on l'a agrémenté un peu chaque année et on a fait un joli petit festival sur La Benne.
0: Et parmi les copains, il y en a un qui, pour le moment, il n'a pas trop le temps d'être avec vous parce qu'il a quand même beaucoup, beaucoup, beaucoup, beaucoup de boulot, n'est-ce pas Fabrice?
3: De quel copain?
0: Je parle de Rémi.
3: De Rémi? Rémi, il fait semblant d'avoir beaucoup de boulot. Non, non, il est très pris, mais ça fait partie des fondateurs du festival.
0: Eh oui.
3: Ça fait partie des fondateurs du festival.
0: La première réflexion est sortie de son cerveau, à Rémi.
3: Oui, sortie d'abord de la peine de bière.
0: Ouais.
3: Des deux peines de bière qu'il y avait entre lui et moi.
0: Ouais.
3: Mais ensuite, on a pris notre petite voiture, on a fait le tour des maisons de tous les copains.
0: Mm-hmm.
3: Parce que ça démarre comme ça, finalement, au départ. Hein. Là, aujourd'hui, on a des personnes de tout horizon qui sont dans l'association aujourd'hui. J'en suis très heureux. Mm. Mais au tout départ, on démarre avec son cercle amical et puis on se serre les coudes et on monte la chose ensemble.
0: Est-ce que l'on peut imaginer que tout ce qui va être lumière et son sera organisé par Evni?
3: Évidemment. J'ai un peu la flemme de perdre un copain pour organiser un festival.
0: Ce serait une trahison. Ce serait une trahison. Alors je rappelle que à la fin de la semaine prochaine, le 25 et 26 de cette semaine d'ailleurs, il va y avoir l'ouverture de ce festival Banana Festival qui entame sa sixième édition. Ça se passe dans le théâtre de verdure à La Benne, qui est un écrin magique en face du lieu de culture qui s'appelle le parc là-bas. Et je dois dire que ce lieu, il mérite votre présence, il mérite que vous veniez nombreux, d'abord parce qu'il y a de la place. Ensuite, c'est sous les étoiles, ce festival commence en fin d'après-midi et dure très très tard dans la nuit. Est-ce que cette année, vous allez pouvoir nous définir ce matin la programmation que l'on va pouvoir entendre au cours de ce week-end?
3: Bien sûr, et je vais pouvoir laisser la main du coup à Aurélien qui, mm-hmm. Qui a suivi la programmation de beaucoup plus près encore. Mm-hmm. Donc il va pouvoir être.
0: Mais toi, tu n'es que le président.
3: Un peu plus
0: regardes.
3: Je ne suis plus président cette année.
0: Non plus.
3: Cette année, je ne suis plus président.
0: Mais on reçoit qui alors?
3: Après de nombreuses. En fait, on est deux impostures. On est.
0: Oh là là. Là
3: non. J'ai été président pendant de nombreuses années, mais aujourd'hui c'est Claire Barat qui est présidente et qui a mené une année d'enfer pour nous amener à une programmation comme celle-ci, un festival très c'est réussi, je pense.
0: La parité est respectée, même à la benne. Ça, c'est bien, hein, c'est chouette. Alors, la programmation, Aurélien.
4: Ouais, alors je vais vous donner la programmation. Claude, j'en profite pour rebondir sur ce que tu as annoncé pour le parc et le centre d'art, du coup. Mm-hmm. Ils jouent le jeu aussi pendant le festival, c'est-à-dire qu'ils vont ouvrir leurs portes gratuitement aux festivaliers.
0: D'accord.
4: Et ce, un peu plus tard que leurs horaires habituels, c'est-à-dire qu'ils vont ouvrir jusqu'à 20h, un petit peu en soirée.
0: D'accord.
4: Donc on les remercie pour ça. C'est,
0: l'expo est très belle, d'ailleurs. Hein.
4: L'expo est très, très, très belle. Donc mm-hmm. je vous encourage à aller la voir. Mm-hmm.
3: Et également, il y a juste une toute petite erreur sur l'annonce des dates. C'est bien le 24-25 et non le 25-26.
0: Oui, voilà. Bah, de toute façon, on aurait eu le temps d'en reparler et tu as bien fait. Ouais. Tu as bien fait de me reprendre. Moi, j'aime bien quand les gens constatent qu'à mon écoute, ils entendent beaucoup de bêtises.
3: Et ça veut dire qu'on écoute surtout.
0: En plus. Alors, cette programmation.
4: Alors, bah, du coup, on va commencer le vendredi 24. On va ouvrir le festival par un artiste local, Nestaflex, qui est originaire de la Benne. Donc c'est un petit peu notre DJ résident. Il vient tous les ans, on l'adore. Mmh. Donc il va ouvrir le festival avec du reggae dub, donc quelque chose d'assez solaire.
0: À quelle heure?
4: À 18h30. On ouvre le festival à 18h30.
0: D'accord.
4: Donc il va commencer tranquillement. On aura le premier concert live à 20h, She Who Burns, du coup. C'est le projet solo de la chanteuse de Pussy Miel, donc groupe local aussi, pour ceux qui connaissent. Donc c'est un projet rock vraiment très personnel, donc vraiment, vraiment à venir voir, à venir découvrir de bonne heure. On va enchaîner sur un deuxième groupe local, du coup, ce qui va être Neptune Grass, donc un groupe rock psy. Mmh. Pareil, ils sont originaires de la Côte Basque. Donc on est très content parce qu'on a une proportion de groupes locaux en plus qui est de la moitié. Donc on a 6 groupes locaux sur 11 groupes programmés au total sur le festival. Donc on est très fiers de ça. Et on va enchaîner sur Ultra Vomit qui sera notre tête d'affiche pour le coup du vendredi.
0: Le point d'orgue.
4: Le point d'orgue, c'est ça. Un vendredi qui est un peu plus axé rock quand même. On a essayé d'avoir deux soirées qui se démarquent un petit peu avec deux styles marqués un peu différents. Donc le vendredi, ça va être vraiment notre tête d'affiche. C'est là où on attend le plus de monde. Et donc c'est un métal humoristique. Donc ça va allier la puissance du métal. Ça joue vraiment très très bien. Mais en même temps, c'est tout public parce que c'est très drôle. Donc c'est vraiment un live complet à venir voir.
0: Combien sont-ils sur scène, ce groupe ?
4: Ils sont 4 sur scène. Mmh. Ils sont 4 sur scène. Je vous encourage à aller voir les derniers lives qu'ils ont sortis. Là, ils sortent de très, très grosses scènes européennes. Donc, on ne sait pas si on est prêt à les accueillir. On va voir ça. Mais, mais en tout cas, on a hâte. Mmh. On a hâte. Alors après, on aura des changements de plateau qui seront assurés par un DJ set de Lova, qui est une artiste locale également. Donc là, c'est un DJ set rétro festif. Donc, très... beaucoup de bonne humeur et beaucoup de bonnes choses. Et on va enchaîner sur la fin de soirée à 00h30 jusqu'à 01h45 sur Tracy Dessa, qui est une artiste très complète. C'est une rappeuse, donc on est sur du rap. Elle chante, elle, en français, en anglais, en espagnol et en indien. Donc toutes ses cultures, toutes ses origines qui ont tracé sa vie, elle les met en chanson et c'est vraiment un live qui va beaucoup bouger jusqu'à la fin de la soirée et on terminera par un DJ set de nouveau jusqu'à 2h30 du matin.
0: Quand tu dis qu'elle est locale, elle est de quel endroit ?
4: Quelle artiste, pardon ?
0: Oui, la précédente, celle qui chante. Oui, Tracy.
4: Tracy de ça, elle n'est pas locale du tout pour le
0: D'accord.
4: coup. Non, non, je ne sais pas si j'ai dit qu'elle était
0: c'est
4: locale.
0: C'est pas grave. Ouais,
4: je me suis trompé. Et puis voilà pour le vendredi.
0: D'accord.
4: Et donc après, on aura la journée du samedi pour le coup où on va ouvrir de nouveau par Nestaflex, le DJ Labéné. Et là, on aura une journée qui sera plus axée sur la musique du monde et le reggae. Donc, on aura Nova Sauvageon qui va commencer la soirée avec de la soul, musique du monde, un projet solo vraiment très intéressant. Suivi de Malaka. Là, c'est un duo de sœurs, pour le coup, qui font de la folk. Et c'est vraiment un super live. On les a vus, on a été les découvrir aux écuries Baroja. Elles ont fait leur résidence... en début d'année, donc c'est vraiment un projet que nous on adore et on est sûr qu'il est d'une très grande qualité. On a hâte de le faire,
0: de l'entendre dans le cadre du festival.
4: Public, ouais, tout à fait. Donc voilà. Après, on aura les changements de plateau qui seront assurés par Calabas, un collectif de 4 DJ locaux qui écument les scènes de la côte basque et de la côte landaise qui sont bien reconnus dans la région. Donc là, c'est vraiment du dancehall chata. Ça va bouger, ça va zouker au Banana Festival. Et du coup, notre tête d'affiche qui sera à 22h45 le samedi, ça sera Nutty, Donc très grand nom du reggae français, donc avec des morceaux vraiment vraiment connus qui ont été très populaires. Et on finira la soirée par un projet très intéressant, c'est-à-dire que c'est Scaramucci et Manu Digital. Scaramucci, qui est une légende du reggae jamaïcain, allié à Manu Digital, pardon, qui est vraiment un producteur majeur de la scène européenne. Et du coup, ils ont ce projet-là à deux, ce Raga Blasta Tour, qui du coup c'est un one shot, donc on est très content de le produire cette année. Et c'est vraiment un live qu'il faut découvrir parce qu'il ne durera pas dans le temps et qui est très intéressant.
0: Alors pour aller vers nos auditrices et nos auditeurs pour qu'ils comprennent bien le développement de ce festival, c'est que si ma mémoire est bonne, Fabrice, la première année, on va reparler de la première année, l'idée était plus partie de la volonté de faire que à la benne, et c'était sur la place de la mairie et de l'église, on puisse s'amuser pas mal. Et il y avait même à l'époque, dans la première édition, une piscine à bulles à mousse qui avait été installée pour lancer ce festival. Et depuis, vous vous êtes vraiment recentré sur un festival de musique. Ce n'est plus un lieu où on peut observer, voir ou participer à plusieurs animations. C'est véritablement un très très beau festival avec une programmation d'artistes et de musiciens de haute volée. Vous avez viré votre cutie assez rapidement en fait.
3: Alors, je rigole un petit peu parce que je suis pas sûr qu'on parlait du Banana Festival.
0: Si, bien sûr.
3: Parce que en 2019, en effet, c'est juste, c'était la première année du festival, puisque l'association a été montée en 2018. En 2019, le premier festival voyait déjà le jour. Mm-hmm. Il a bien vu le jour sur le Théâtre de Verdure la première année. Mm-hmm. Donc sur le Théâtre de Verdure. Et alors, à moins que ça ait été fait dans mon dos.
0: Ça a été fait dans ton dos.
3: Il n'y a jamais eu de piscine à mousse au Banana Festival. Il n'y a jamais eu de piscine à mousse au Banana. Alors, à mon grand regret, il n'y a jamais eu de piscine à mousse au Banana Festival. Alors, on a été vraiment très axé dès le départ, musique, et surtout ce qu'on essaye de mettre en place sur le festival, c'est une ambiance très familiale, très bon enfant, un endroit et un moment qui est offert aux festivaliers pour se retrouver. Entre amis, en famille. Évidemment, on parle d'un site fermé, donc pour les familles, ça permet de venir avec les enfants de manière un petit peu plus. Alors évidemment, faites attention à vos enfants, mais un petit peu plus sereine que sur un site ouvert.
0: Bah, c'est un peu le dénominateur commun de tout ce qui se passe en termes de festivités à la benne. Hein. Parce que même quand on parle de l'Andeus Tapas, ou quand on parle des autres événements qui sont faits, c'est toujours très familial. Il y a toujours une ambiance très familiale. Moi, on suit avec Côte-Sud FM 90.3, on suit aussi le festival de la BD. Eh bien, le festival de la BD, c'est aussi un rassemblement où on retrouve les familles. Il y a des papas passionnés de BD qui viennent avec leurs enfants leur montrer les BD qu'ils ont connus quand ils étaient jeunes. Et puis, ils vont vers les mangas, qui sont les BD d'aujourd'hui pour les jeunes. Et vraiment, la Benne est connue pour ça. La Benne, c'est vraiment une ville. Nous, on y a connu un festival qui s'appelait Guitarland, où l'un des premiers, c'était Nico Wayne Toussaint, à venir jouer de son harmonica, puisqu'il était labennais. Et franchement, il y a toujours eu un engouement pour ce qui se passait à la Benne par les gens de la Benne. Vous suivez assez facilement ce qui est entrepris par les habitants de la Benne.
3: Il faut se dire que la Benne est une ville avec une souche extrêmement associative. Mmh. Je ne sais pas si les chiffres sont à jour aujourd'hui, mais je sais que pendant un temps, la moitié des habitants de la Benne étaient adhérents à une association. D'accord. Au minimum une association.
0: D'accord.
3: Mmh. Donc, je ne sais pas si on se rend compte de ce que c'est pour une ville d'avoir la moitié de ses habitants adhérents à une association, mais c'est énorme. Mmh. Et ça se ressent dans la vie dans la vie locale. Ça se ressent dans les activités qui sont proposées au Labennais et alentour, à Labennais et alentour, et ça se ressent dans les événements qui sont mis en place, dans l'ambiance qu'on y retrouve aussi, puisque finalement, vous êtes une radio associative aussi, vous savez ce que c'est l'associatif, on fait les choses avec le cœur. À défaut de le faire avec le portefeuille, on le fait avec le cœur.
1: Surtout avec le cœur.
3: Voilà. Donc,
0: Et on a des cœurs riches.
3: Ouais. Donc finalement, en fait, ce genre d'événement comme le Banana Festival est très bien reçu, mm-hmm. puisque on le fait avec le cœur et les gens adorent ça. Mm-hmm. Ils adorent ça. On aurait pu faire comme, alors je ne donnerai pas de nom, mais comme beaucoup, mettre d'énormes billets sur la table au départ et faire quelque chose de très professionnel dès le début et où on laisse pas place à l'imagination. Mais c'était pas nous. C'était pas nous, donc on a préféré faire quelque chose avec le cœur. Ça s'est ressenti, et je pense que l'ambiance du festival aujourd'hui, elle lui en doit beaucoup à cette manière de faire.
0: Ça veut dire qu'effectivement, les deux copains qui étaient Rémi et Fabrice, eh bien, ils ont réussi à transmettre ce qui était leur raison de vivre, c'est-à-dire le cœur, la bienveillance, le respect des autres. Et ça, c'est une valeur qui, effectivement, on se précipite tous à aller voir parce que ça manque, ça devient de plus en plus rare et ça mérite d'être souligné. Nous ici, c'est vrai qu'on relaye assez souvent et assez facilement les événements de la Benne, y compris les automnales. Et je crois que l'été même, je pense plus que ça porte le nom des automnales, mais tous les orchestres qui
3: les plages musicales.
0: Ah, les plages musicales. Merci Fabrice. Effectivement, on est au courant de tout ça. On les relaye parce que ça vaut vraiment le coup. En plus, c'est pas loin. Les plages sont belles. Les plages sont belles là-bas.
3: Les Labénés sont beaux ?
0: Non, les Labénés sont... les Labénés, ils sont... Non. Non, on ne va pas dire ça sur les Labénés. J'espère qu'il n'y a pas de Labénés qui nous écoutent. Mais alors, à moins que Chantal Risbeck nous écoute. Si Chantal Risbeck nous écoute, alors là, je salue véritablement les Labénés très fort, et y compris votre mairesse, qui est une femme exceptionnelle, toujours avec le sourire, très, très, très gentille. En plus, vous avez maintenant Philippe Magieux, qui est au destiné de ce qui se passe sur le plan culturel à la Benne, mais il a accédé également à la Max. Il est maintenant le délégué pour la culture dans la communauté de communes. Et bravo Philippe, que j'ai connu correspondant Sud-Ouest en 2005, quand Guitarland sévissait à la Benne. On va peut-être écouter un tout petit peu de musique, Monrico, si tu es d'accord, si tu es prêt.
1: Mais pas de problème.
0: Je suppose que c'est un artiste qui va être programmé dans le Banana Festival.
1: Mais tu supposes bien.
0: Oh, alors c'est super. Bonne écoute et à tout de suite.
1: Voilà, vous êtes sur les antennes de Côte FM. Alors, je voulais juste ressortir une chose, c'est qu'on va passer un Ultra Vomit, hein, un extrait de leur album, Le Doigt de Métal. Mais il faut impérativement que vous puissiez regarder son affiche, les affiches de ce groupe, parce que c'est un bel hommage au film films de science-fiction des années 50, avec plein de références. Moi, j'adore cette affiche. Je pense que je vais la prendre, mais je vais la mettre chez moi. Je vais la piquer, Fabrice. Et je l'adore vraiment. Donc, ouais, vous êtes sur les antennes de Côte FM, c'est de la musique avec Ultra Vomit, et vous en parlerez après, je pense.
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2: Eh ouais, ça c'est ce qu'on appelle du hard rock. Hein. C'est bien, moi j'aime bien, ça déménage un peu, et puis c'est original en plus. Ça s'appelle Ultra Vomit, et ça s'appelle le doigt en métal. Doigt en métal. Allez, on continue avec, évidemment, on a nos invités, hein, Fabrice et Aurélien du Banana Festival, mais c'est le moment de tout savoir sur les sorties cinéma de cette semaine, et aujourd'hui nous sommes le 20 juillet, et déjà le 20 juillet, oh, comme ça passe vite, mon Dieu, quelle horreur.
3: Bientôt en vacances.
2: Mais bientôt c'est la fin, c'est la fin. Alors, à 18h, vous pourrez aller voir au grand écran un film... Ouf, je sais pas comment dire. N'y allez pas.
3: Alors si toi tu sais pas comment dire.
2: Non, bon, après ça reste personnel. Moi je me suis embêté. Mais bon, ça s'appelle Supergirl. Donc c'est à 18h et à 21h. Par contre, un autre film que je vous conseille vivement d'aller voir, c'est Christopher à notre cinéma partenaire Le Grand Écran. Et tiens, justement, on va poser une question qui est extrêmement simple. Ah,

0: 90.3 ou surtout Côte-Sud FM 90.3 plutôt, c'est mieux comme ça, gmail.com, et vous gagnez une place de cinéma évidemment pour aller voir ce film.
1: Ce que tu peux demander, Rico, c'est si les cousins côté de la mère ou côté du père.
0: Ah, c'est, je crois que c'est côté du.
1: Réponds pas.
0: Ah, bah,
1: réponds pas.
0: Mais je crois qu'on le sait pas, celle-là. Là, il faut vraiment être un féru comme moi de Superman. Mais c'est pas concomité. Pardon, j'ai dit un gros mot. Pardon.
2: Non, désolé. Ouais.
0: Lundi 20 au cinéma L'Albret chez notre ami Francky, vous pourrez voir à partir de 16h. Alors, moi, un film d'animation que j'ai vu où je me suis tordu de rire, c'est Les Mignons et les Monstres. C'est, voilà, ça me fait beaucoup rire, Les Mignons et les Monstres. Donc, si vous êtes comme moi, un jeune adolescent, je vous invite vivement à aller faire un saut du côté du cinéma L'Albret et voir à partir de 16h ce beau film d'animation. C'est à partir de 6 ans. Mais... Moi, je crois que j'en avais 5. À 18h, il y a Arco et Les Parfaits Arnaques en Famille. C'est à 21h et ça, c'est à L'Albret. Aux côtés du Rio à Cap-Breton, qu'est-ce que je peux vous proposer? Eh bien, c'est simple. Il y a Toy Story 5, In the Wave, que je vous conseille, film d'animation, et L'Odyssée en version originale sous-titrée. C'est le dernier film de Christopher Nolan. Hein, alors, si vous êtes féru de ce réalisateur, alors je me rappelle qu'il a fait un film qui dure 3 heures sans CGA, sans y a pas tout est à l'ancienne, les décors, tous les effets spéciaux sont à l'ancienne. Et ça a été tourné en 70 mm en IMAX. Enfin, ce monsieur, il est voilà. il y a beaucoup de monde dans sa tête. Mais bon, en tous les cas, il a beaucoup de talent. Au Rex à Osgore, vous pourrez voir aussi Les Mignons et les Monstres à 15h, à 17h45, La Chaleur, très beau film. Et à 20h15, la première partie de La Bataille de Gaulle, L'Âge de Fer, film qui avoisine maintenant les presque 2 millions d'entrées. Et c'est pas mal pour un film français, c'est un film d'épique. Moi, j'adore ces films-là. Et on termine avec, évidemment, Souston à l'Atlantique, à partir de 16h, Toy Story à 18h15, Permis de détruire, et on termine avec le dernier Spielberg à 20h30, qui s'appelle Disclosure Day, qui est le jour de l'annonce. Donc il paraît que les complotistes disent que c'est pas un film pour rien. On va savoir, on va nous annoncer quelque chose dans pas longtemps. Voilà. Allez, on retrouve notre ami Claudius.
1: T'es dans le secret des
0: lieux. Ah ben, je sais pas, c'est les complotistes qui disent ça. J'ai un pote qui est complotiste, m'a dit, ah non, ben, on va nous annoncer ça. Donc, tu vois.
1: Alors, ben, d'ailleurs, êtes-vous complotistes tous les deux, Fabrice ou Aurélien?
2: Ouais, très complice.
1: Non, complotiste.
2: Pardon?
1: Alors, c'est, aujourd'hui, c'est le moment de faire la promotion de ce festival à la benne, Banana Festival, qui fête sa 6e édition. Je rappelle que le lieu, il est absolument magique. C'est dans le théâtre de Verdure.
0: Ouais.
1: Mais je sais que tu as des
0: choses à
1: dire.
0: Et oui, moi j'ai des questions parce que moi je suis très, très étonné et très effaré par cette belle programmation. Pourquoi ce choix de musique un peu diverse et variée? Parce qu'on a tout à l'heure on a écouté un peu du hard rock, on va écouter du reggae parce que il y a un chanteur et puis un musicien que je connais là, qui fait du rub-a-dub. Pourquoi justement ces panels très éclectiques? Qui c'est qui répond?
3: Alors, on essaie de proposer tous les styles chaque année. On essaie vraiment de mixer notre programmation pour pas se centrer sur un style. On a tendance, un peu contre nous, à partir vers les musiques du monde et le reggae, ce qui est très bien.
0: Ouais,
3: mais cette année, on avait une envie de proposer une soirée un peu différente. Et on a eu cette opportunité-là de faire Ultra Vomit le vendredi.
0: C'est
3: des
0: belles affiches que vous avez là. C'est grosses affiches, hein. Ouais, vous avez fait quoi? Vous les avez soudoyées? Vous avez fait quoi? Vous les avez mis un couteau sous la gorge?
3: Non, c'est vrai qu'elles sont belles. Je vous avoue qu'on en a gardé un petit peu pour chez nous.
0: Elles sont magnifiques, hein, punaise. Bravo. Bravo, bravo pour la sélection et pour cette sélection.
2: Mais parce que finalement, au moment où on a monté le festival, c'était plutôt collégial. Les objectifs du festival étaient plutôt collégial. C'était évidemment d'avoir un événement où on peut partager avec les festivaliers comme on en a parlé tout à l'heure, mais c'était aussi de donner accès à la culture d'une manière plus simple à la population locale. Donc évidemment, ça se faisait par les prix qu'on pratique. On est en complète associatif sur organisation, donc ça nous permet d'essayer de faire les prix les plus abordables possibles pour les familles.
1: Tu as envie d'en parler? Donne-les si tu as envie d'en parler.
2: On peut en parler, hein. On est sur un festival où le pass un jour est à 25 euros,

0: Le pass de jour est à 45 euros. Alors, je tiens juste à notifier que ce sont les prix en ligne. Puisqu'on essaye de favoriser les réservations en ligne, ça aide beaucoup le festival quand les places sont prises en avance. Donc, pour essayer de favoriser ça, sur place, on pratique des tarifs qui sont légèrement au-dessus, pour voilà, donner un bienfait aux festivaliers de prendre en ligne et de nous soutenir, du coup, d'autant plus.
1: En ligne, c'est sur Hello Asso?
0: Alors, vous pouvez retrouver la billetterie sur le bananafestival.fr et oui, on passe par le portail Hello Asso.
1: D'accord.
0: Voilà, qui nous permet d'avoir une billetterie aussi, encore une fois, associative.
1: D'accord.
0: Et dans les buts du festival, il y avait aussi le fait de faire découvrir des styles musicaux. Et c'est vrai que par ce biais-là, de passer d'un groupe de métal pour lesquels les gens vont venir et derrière leur faire découvrir Tracy de Sac, qui est une actrice, une artiste immense. Je suis persuadé que les gens vont découvrir un style et se régaler devant. Parce qu'il faut bien se dire que voir de la musique en live, ça n'a rien à voir avec mettre une musique dans la radio de sa voiture. C'est complètement différent et ça peut permettre de découvrir des styles qu'on n'aurait jamais écoutés avant.
1: Bah, le problème, c'est qu'une fois qu'on est sur scène, ça devient un spectacle, ça devient du théâtre,
2: ouais, tout
1: ça
2: à
1: devient
2: fait.
1: Ça devient un moment où non seulement les oreilles sont elles sont nécessaires, mais la vue, le regard, la façon dont les gens se présentent sur scène. Il faut savoir qu'en plus, pour ceux qui sont un peu du monde du spectacle, de l'autre côté du rideau, en général, les gens qui sont sur scène, on dit d'eux que c'était des grands timides. Donc c'est amusant de voir comment ça se passe sur scène.
2: Et moi, ce que j'aime bien, c'est que, comme vous le revendiquez, c'est quand même un festival familial, hein, on est bien d'accord. Donc familial, qui dit famille, dit petits-enfants.
0: Oui.
2: Et donc la programmation, alors je trouve que la programmation, elle est très éclectique. Vous n'avez pas peur que ça effraie un peu nos petits oiseaux, là?
0: Mon fils de 3 ans et demi me targue tous les jours en me disant: papa, Ultra Vomit, je monte sur tes épaules et on fait les doigts de métal.
3: Ouais, c'est vrai qu'Ultra Vomit, pour le coup, ça peut être un groupe qui... Ouais. C'est du métal, mais c'est un groupe très très populaire et qui a une grosse fanbase. Et pour le coup, on a énormément de réservations d'enfants, on n'en a jamais eu autant.
2: Ah oui, à ce point-là ?
3: Ouais, il y a vraiment beaucoup, c'est très familial comme public.
2: Ouais, mais de toute façon, quand moi j'ai écouté un peu ce qu'ils ont fait, enfin le dernier morceau, là. Bon, c'est pas.
0: On favorise aussi la venue des enfants, puisque sur le festival, pour éviter de trop peser sur le porte-monnaie des familles, on fait l'entrée gratuite pour les moins de 10 ans.
2: Pour les moins de 10 ans.
0: Voilà. Okay. Donc on favorise aussi le fait de partager ça en famille.
1: Bien sûr, voilà. Bien sûr. Alors, ce festival, ouverture 18h30, c'est ce que j'ai entendu tout à l'heure, si j'ai bien écouté. Et puis, comme d'habitude à la benne, on n'a pas d'heure de fin. Donc, on va passer par la période du dîner. Qu'est-ce qui est prévu sur place? Y a-t-il quelque chose de prévu sur place? Allons-nous trouver des food trucks? Allons-nous avoir des commerçants locaux qui viennent en déplacer pour organiser un moyen de se substanter sur place? Je sais qu'il n'y aura certainement pas de bodega parce que à la benne, à part peut-être pendant l'un des houstapas, sinon on boit beaucoup d'eau. On n'a pas besoin d'une bodega très performante. Mais comment ça va se passer?
0: Alors, pour la nourriture, évidemment, on va pas faire traverser la France à un food truck. Donc, on est sur des food trucks qui sont locaux, qui travaillent dans la région. On a des food trucks qui sont là un petit peu tous les ans, puisqu'ils font de l'excellent travail et les festivaliers se régalent à aller à leur stand. Donc, je parle par exemple de la crêpe Eric, qui fait des crêpes et des galettes bretonnes, de la Boca qui fait les empanadas. Et on a aussi des nouveaux food trucks qui nous rejoignent et qui viennent apporter de la diversité. Donc, on a Oria pour la nourriture vegan, on a Sebo Boon pour la cuisine vietnamienne, on a Six Steak and Bun pour un petit peu de burgers aussi, c'est important. Et voilà, et ensuite nous du côté bénévole, là par contre c'est l'organisation et du coup des bénévoles qui font à manger. On parle quand même par exemple du vendredi et du samedi de 250 repas servis, puisqu'on a 150 bénévoles sur place, il me semble, plus les artistes, la sécurité, tout le monde doit manger, donc Y a des restaurants qui aimeraient bien faire autant de repas.
1: C'est vrai.
0: Nous, sur deux jours, on charbonne pas mal. Mmh. Et pour ça, toujours dans le même but, hein, de travailler avec des acteurs locaux, on travaille par exemple avec la ferme des Verts à Saint-Martin-de-Seignans, mmh. Pour se fournir des légumes et des fruits locaux, bio. Et ça nous permet de faire à manger aux festivaliers, aux bénévoles et aux artistes en leur voulant du bien, on va dire.
1: Alors, une scène installée dans le théâtre de Verdure, à l'endroit où il y a effectivement même naturellement une petite estrade qui va être surmontée, des tables probablement un peu partout dans le théâtre de Verdure, les food trucks tout autour entre le parc et l'entrée du théâtre de Verdure. Tout ça, ça me semble, les rouages ont l'air d'être bien huilés.
0: Les rouages sont bien huilés. Il faut dire qu'à la 6e édition, il y a beaucoup de questions qu'on s'est déjà posées.
1: Mmh, oui.
0: Il y a beaucoup de questions qu'on s'est déjà posées.
1: Beaucoup de soucis
0: donc on
1: vous avez résolu.
0: Voilà, on a gagné du temps là-dessus. Mmh. Derrière, évidemment, comme tu l'as dit tout à l'heure, le théâtre de Verdure est grand. Mmh. Il est grand. On est entouré d'arbres, mais on a quand même le théâtre de Verdure qui est très très libéré. On aura la fosse pour les festivaliers, pour qu'ils puissent se régaler devant la scène. Mmh. Et la partie restauration et table sera plutôt dans la petite forêt qui est très éclaircie, qui est mmh. plutôt sur l'arrière du théâtre, mmh. avec nos food trucks qui seront dans le fond. On a utilisé
1: l'espace
0: comme il est. Évidemment, le théâtre de Verdure, on le respecte, on n'est que invité dans ce théâtre de Verdure. Ce théâtre de Verdure appartient à tout le monde. Donc on fait avec le théâtre de Verdure comme il est et on ne touche à rien. On repart, le théâtre de Verdure est comme quand on est arrivé.
1: Oui, non, mais c'est un très, très joli lieu. Et puis effectivement, pour y faire une activité comme un festival de musique ou pour y faire des expositions plein air, comme ça a eu lieu il y a une année et demie, où il y avait beaucoup de sculptures qui étaient installées dans ce théâtre de Verdure, c'est vraiment un lieu magique pour ça. La Benne a trouvé un lieu magique pour ce genre d'événement.
2: Comment vous définissez votre festival? Vous le définissez comment? C'est quoi?
0: Est-ce qu'il est définissable?
2: Ben, je sais pas. Comment vous le définissez?
3: Familial.
0: Je vais le définir par des points clés. Familial. Ah. Partage. C'est un peu le retour qu'on a des festivaliers où en fait ils viennent trouver du sourire même dans les bénévoles qui sont là. Les bénévoles reviennent et de plus en plus nombreux. C'est en général bon signe quand on organise un événement que les bénévoles se bousculent pour y venir.
2: C'est qu'ils se sentent bien.
0: C'est qu'ils se sentent bien, qu'ils sont bien accueillis et ça on est très heureux. Donc je dirais oui, familial, partage et on va quand même pas oublier musique.
2: Ouais. La musique. Et tout à l'heure, on parlait d'enfants, mais il y a aussi des activités, des animations, parce que vous n'avez pas parlé des animations, de toutes ces animations que vous avez.
1: Pas encore.
2: Des stands de tatou, j'adore ça, moi. Donc c'est du tatou, c'est du tatouage éphémère, c'est ça? Non, même pas.
0: Non,
2: c'est carrément tatou. Ah ouais.
0: Je vais laisser Aurélien parler des activités, comme ça il pourra nous parler aussi pour rebondir sur le côté exposition en plein air. Ouais. On va avoir une représentation en live artistique sur place. Je vais lui laisser.
1: Quelqu'un va faire une fresque.
3: Oui, c'est ça. En fait, on travaille avec le pôle d'art pour le coup. Pour ceux qui sont déjà allés au théâtre de Verdure, là où on organise le festival, il y a déjà des œuvres qui sont en dehors du musée, qui sont du coup dans le festival. Pour le coup, on va en profiter.
1: De Monsieur Radatz, par exemple.
3: Entre autres.
1: De Nicolas Radatz.
3: De Nico, qui a fait une œuvre qui est permanente pour le coup sur le site. Mm-hmm. Et là, du coup, on va en partenariat avec la Max et le parc, pour le coup, faire une fresque, un live painting. Du coup, le samedi, il y aura trois artistes qui vont venir et faire trois fresques en direct pendant le festival.
1: D'accord, mais qui auront lieu pendant la musique. Ça va être un suivi peinture, écoute de la musique, ou ils vont faire ça à des horaires avant que les concerts ne commencent?
3: Non, pendant que le public sera là, pour le coup. Le but est de faire découvrir, de faire partager leur œuvre et de faire ça.
1: Alors,
3: avec
1: on peut nommer ces trois artistes?
3: Tout à fait. Il y a Aurélie Andresse, Aude Samut et Naïf.
1: D'accord. qui ont déjà sévi dans la région. Ils ont déjà des peintures qui sont vues, ça doit être du street art ou des choses comme ça. Est-ce qu'elles sont déjà présentes quelque part dans une autre commune ?
3: Oui, il y a peu de temps d'ailleurs. Je crois qu'ils ont tous les trois participé au projet On roule sur l'art de la Max que vous avez accompagné. Pour le coup, ils font des fresques sur les pistes cyclables. Et beaucoup d'autres, c'est des artistes locaux.
1: Et donc, d'accord. Et ça démarrera le samedi, c'est ça ?
3: À 18h30. Dès que le festival ouvre, il commence. Et bon, je pense qu'ils vont s'arrêter dès
1: quand
3: que
1: ils auront fini.
3: Quand ils auront fini. pas trop tard, j'espère, pour eux.
1: Non, mais ça, c'est très, très à la mode. Et c'est très, très bien perçu par les gens parce que ça permet effectivement, tout en écoutant une musique et en étant dans le rythme, de se rendre compte ce que ça provoque chez un artiste peintre. Parce qu'ils partent, voilà, certains suivent la musique, certains suivent l'ambiance, c'est-à-dire ce à quoi ça leur fait penser, et ça donne toujours des résultats assez extraordinaires.
3: Mais ça permet aussi de valoriser encore un peu plus le site, parce que c'est des œuvres qui vont être permanentes et qui vont rester après le festival, donc on en profitera l'année d'après, et les visiteurs du parc en profiteront toute l'année, les labénés aussi. Donc,
1: C'est l'organisation du festival qui fournit, j'allais dire la toile, pas la toile, mais le panneau sur lequel ils vont peindre. Ce sont des grands panneaux installés dans le théâtre de Verdure.
3: Exactement, c'est des grands panneaux installés dans le théâtre de Verdure. On a un partenariat, donc la communauté de communes, la Max programme, et nous on s'occupe de tout ce qui est support, donc c'est vraiment on fait ça avec eux, ils nous accompagnent et on les remercie pour nous suivre sur ce projet-là.
1: D'accord.
2: Pourquoi ce parti pris de faire du vendredi au samedi et non du samedi au dimanche ?
0: Parce que le lundi on travaille.
2: Un vendredi aussi ?
0: C'est le béaba de l'associatif. Non, c'est en fait il y a une espèce de biais dans la région qui dit que le vendredi c'est after work. Donc dès le vendredi, à partir du moment où la sonnerie sonne, c'est fini. Ne m'appelez plus. Donc on a un peu voulu fêter ça avec le festival en disant voilà, dès le vendredi, ça y est, la semaine est finie, venez vous régaler quoi.
2: Ouais, donc on peut dire que ça commence à partir de 18h30, donc tu as le premier spectacle. Oui. Avant, on ne vient pas, ça ne sert à rien.
0: Non, avant, à part faire un petit peu la queue et être premier dans la fosse, ça sert à être premier dans la fosse.
1: Ouais, ou d'aider à déplacer des barrières si par hasard.
0: Oui, voilà. Bien sûr. Ouais.
1: S'inscrire dans le bénévolat.
2: Comment organise-t-on un truc comme ça, là, un zinzin comme ça, ça c'est toute l'année ?
0: C'est toute l'année.
2: C'est toute l'année. C'est quoi ? C'est des nuits blanches ?
0: Au début surtout, en fait,
2: vous commencez à être rodé quand même.
0: Sur la première organisation, c'est des nuits blanches toute l'année.
2: Ouais.
0: Là aujourd'hui, c'est des nuits blanches sur les derniers mois. Sur les derniers mois, on approche du festival, donc la tension monte, comme on dit, et tant mieux. Sinon, ça veut dire que ça nous tient pas à cœur. Donc, heureusement que la tension monte. Mais c'est sûr que ça n'a plus rien à voir avec la première année où on découvrait tout. Parce qu'on s'est lancé, personne n'avait organisé un festival avant, quoi.
2: Ouais.
0: Donc, oui, la première année, on a beaucoup découvert, mais aujourd'hui, on a de l'expérience. Et on sait vers quoi on veut aller, et on sait dans quel piège ne pas tomber aussi.
2: C'est quoi, justement, les gros pièges ?
0: Les gros pièges, c'est se dire, par exemple, à 4 mois du festival, ça y est, tout est prêt, et à 1 mois du festival, se rendre compte qu'il y a peut-être une dizaine de choses auxquelles on n'a pas pensé. Sauf que les choses auxquelles on n'a pas pensé, où on s'en rend compte 2 semaines avant, le prix est multiplié par 3, donc c'est... Voilà. Si on a quelque chose à faire, donc voilà, c'est le genre de piège dans lequel il faut pas tomber. Une organisation aussi à trouver, où dès le départ, on avait trouvé quand même une bonne organisation en séparant un peu l'association en ce qu'on appelle des commissions nous, mais c'est en pôle, où une commission qui s'occupe de la communication, une du sponsoring, une des artistes. Ça permet, parce qu'il faut se rendre compte que sur un festival, en tant que festivalier, et tant mieux, on ne se rend pas trop compte du nombre de choses qu'il y a à penser, à organiser et à cadrer, puisqu'on arrive et on se dit, voilà, il y a un bar, de la musique, bon, ça se résume à ça. Un festival, ça ne se résume pas du tout à ça. C'est le nombre de choses à faire, c'est stratosphérique. On touche à un nombre de métiers.
2: Puis tu as toutes les autorisations.
0: Oui, bien sûr. On touche à un nombre de métiers, c'est impressionnant. Donc on a été obligé dès le départ de structurer un peu la chose pour libérer les épaules un peu de tout le monde.
2: Alors tu n'es pas obligé de répondre exactement, mais si l'ordre d'idée te convient, un festival comme ça, une fourchette de prix pour créer un festival comme ça.
0: Ouais, on est aux alentours de 100 000.
2: À 100 000 quand même, ouais. Ah ouais, d'accord, c'est quand même une sacrée bête quand même.
0: Parce que, encore une fois, il y a vraiment beaucoup de choses où on ne s'en rend pas compte, mais c'est là.
2: Ouais.
0: C'est là. Et encore, on a à cœur d'encore une fois respecter notre forêt et tout ça. Donc, tous les décors, la scénographie, tout est fait par nos bénévoles avec du matériel de récupération.
2: Ouais.
0: Donc, on est sur un budget de 100 000, mais ce n'est pas un budget de 100 000 parce qu'on sous-traite tout. Quoi.
2: On
0: tire tout vers le plus bas pour avoir le moins d'impact sur le portefeuille du festivalier. Voilà, on veut permettre au festivalier de venir facilement.
2: C'est tout
0: à votre honneur, ça. Et on trouve aussi qu'une scénographie et un décor fait par nos bénévoles avec du matériel de récupération, c'est un goût différent. C'est un aspect différent et on trouve ça beau.
1: Déjà, quand les gens mettent la main à la pâte, ils se sentent plus concernés et la réussite est d'autant meilleure. Eric, si tu en es d'accord, je vais te prouver que j'ai raison de tenter de me recycler en ouvrant un bureau de voyance.
2: Oui.
1: Je pense que la prochaine nuit blanche de Fabrice et d'Aurélien, ce sera le vendredi 25 juillet.
2: Mmh.
1: Je ne sais pas ce que tu en penses.
2: 25 juillet ?
1: Ouais.
2: Le vendredi ?
1: Ouais, le vendredi.
2: 2000 combien ?
1: Ben là, 2026.
2: 2026, ouais.
1: Ouais. Ouais, parce que c'est la journée de l'ouverture et je pense que...
2: C'est le 24 juillet.
1: C'est le 24 ?
2: Ouais.
1: Alors, vendredi c'est le 24. Vendredi 24. Ouais. Je me suis trompé d'un mois, mais en tout cas, sa prochaine nuit, comme quoi, j'ouvre pas le cabinet tout de suite.
2: Je pense pas, je sais pas. Il n'est plus le président maintenant.
0: Le vendredi, oui, c'est ça. Déjà, il y a beaucoup moins de choses.
2: Il y a moins de...
0: Pensons plutôt à la nuit de Claire Barat,
2: la nouvelle
0: présidente. Pensons à elle plutôt.
2: Et donc, on commence donc à 18h30 avec de la musique. Et toi, alors, quand maintenant, avec le C'est quoi, c'est la cinquième édition, avec le recul, quand tu étais dans ta chambre d'étudiant avec tes potes et on va créer un festival, est-ce que c'est le festival que vous vouliez faire ?
0: Oui. Oui, oui, oui. Oui, ça, je ne serai pas au micro.
2: Peut-être que ça, malheureusement, mais... tu sais, parce que pour des impératifs divers,
0: mais non, variés,
2: ça peut changer. Et puis, on prend une direction qui parce qu'on ne peut pas faire autrement. Mais...
0: On a traversé beaucoup d'épreuves,
2: ouais.
0: Mais on a une abnégation qui est impressionnante dans la situation. C'est-à-dire qu'on a, même quand on a traversé deux annulations, puis une année de pluie sur les deux jours, juste après les deux annulations, on n'a ni perdu les bénévoles, ni perdu l'âme qu'on avait dans le festival.
2: Ouais.
0: Alors qu'on aurait
2: perdu
0: pu...
2: Perdu le fric un peu.
3: On n'avait pas fait beaucoup. Mais.
0: Voilà. De l'argent, on en a perdu beaucoup. Mais pas tout ça. Je veux dire que même après ces épreuves-là, on a quand même réussi à se recentrer et dire qu'est-ce qui est important.
2: Ouais.
0: Le festival, certes, mais qu'est-ce qui est important dans le festival. Et on a réussi à garder tout ça, alors que dans des périodes comme ça, on peut vite se perdre et prendre des décisions qui sont bonnes pour le festival, en effet. Mais pas pour ce qu'on veut
2: arrêter,
0: qu'il soit.
2: Dire stop, on arrête tout. Quoi. Mmh. Allez, un peu de musique sur les antennes de Côte FM. Et justement, un monsieur qui va passer chez vous, et il va passer, attends que je regarde votre... il va passer donc le samedi à 22h45, et qui s'appelle...
0: Nutty.
2: Et qui, alors, on le présente un peu ? Vous le présentez un peu ?
3: Nutty, c'est une star, c'est une légende. C'est un peu un artiste qui a de la bouteille, c'est-à-dire que ça fait quelques années qu'il a sorti ses plus grands tubes, mais il sort encore des albums qui sont de très grande qualité, donc beaucoup vont se reconnaître. C'est un peu la petite Madeleine de Proust des fans de reggae, ça va faire danser les foules.
2: Allez, vous êtes sur les antennes de Côte FM, c'est la Matinale en compagnie des membres du Banana Festival sur notre belle antenne.
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1: Ah, c'est un bon morceau, hein, ça. Moi, j'aime bien l'aimer. Hein. Moi, j'aime bien parce que je l'aime bien, puis ça me rappelle un peu quelques souvenirs, hein, parce que c'est pas un beau succès. On retrouve évidemment nos invités, Fabrice et Aurélien du Banana Festival. Banana Festival, que, écoutez, je vous invite à venir les rejoindre du 24 au 25 juillet. Alors, c'est un festival de famille, alors avec plein de... On rappelle un peu les participants, puis peut-être pas, enfin les musiciens qui vont passer sur votre beau festival, et puis on écoutera tout à l'heure encore un autre morceau de Calabas, voilà, qui sera justement chez vous. Alors vas-y, on commence par le 24 juillet.
2: Vous voulez que je vous refasse la programmation?
1: Ouais, on fait la programmation.
2: Alors
1: la
2: le 24 juillet à 18h30, Nestaflex, She Who Burns, Neptune Grass, Lova, Ultra Vomit, notre tête d'affiche, et Tracy de ça pour finir la soirée.
1: quelle programmation. Et après, on, lendemain, pas fatigué, on commence à partir de 18h30 avec...
2: Nestaflex de nouveau.
1: Il revient.
2: Nova Sauvageone, suivi de Malaka. On enchaîne sur Calabas, Nutty, la tête d'affiche à 22h45. Et deuxième tête d'affiche également pour finir la soirée, Scaramucci et Madu Digital.
1: Bien, voilà pour ce qui est de ce programme de ce festival, festival qui est situé alors à La Benne. Hein. Est-ce que vous auriez envisagé, alors je dis non, bah, c'est une question que je vais poser, mais vous l'auriez envisagé autre part qu'à La Benne?
3: Non.
1: Non.
3: Non, non, non.
1: Parce que le cadre.
3: Non, alors déjà le théâtre de Verdure pour les auditrices et les auditeurs qui ne connaissent pas le théâtre de Verdure à La Benne, venez-y, même alors pas cette semaine. Parce que cette semaine, il va y avoir un certain nombre de personnes qui vont porter des barrières. Donc, c'est peut-être pas le moment de venir s'y balader. Mais n'hésitez pas à aller vous y balader et à venir le découvrir, même pendant le festival. Hein. Ça nous ferait plaisir de vous voir. Mais aller découvrir ce lieu qui est vraiment reposant. On est au centre-ville de La Benne et on a l'impression d'être au milieu des forêts des Landes. Quoi.
1: C'est un lieu magique. Un lieu magique.
4: Ah oui,
1: c'est,
4: oui, moi j'aime beaucoup y aller.
1: C'est un lieu magique.
4: Et puis il se développe.
1: Il est
4: bien.
1: Frais en plus, chers auditeurs, c'est très frais. Chers amis touristes qui nous écoutez, c'est un lieu très frais. Hein. Donc vous pouvez vous installer sous les arbres, c'est très agréable.
4: Et puis vous pouvez, parce que c'est ouvert le dimanche, aller visiter Parc, ce lieu où des résidences sont faites par des peintres, par des sculpteurs. La culture est en plein milieu de la forêt de La Benne et c'est ouvert le dimanche. Donc voilà, on fait un petit pique-nique sympa au théâtre de Verdure. On va un tout petit peu observer quelles sont les créations, quels sont les gens qui ont été sélectionnés. Ça change tous les 3 mois, je crois. Les résidences sont de 3 mois et on y a vu beaucoup de signatures qui tournent à travers la région. Ça fait maintenant 4 ans que l'ouverture s'est faite au mois de septembre et c'était là aussi, ça a été une belle initiative que de mettre ce centre culturel là-bas.
1: Fabrice Aurélien, comment se passe le choix des artistes qui passent? Est-ce que c'est de longues, une grosse, comment dirais-je, un gros brainstorming avec des engueulades? Mais non, je veux ça, je veux ça, je veux ça.
3: Non, c'est très facile. En fait, on a un grand chapeau.
1: Ouais.
3: Avec plein de noms d'artistes,
1: ouais.
3: Et mère innocente, et puis en avant. Hein.
1: Et en avant, et on tire,
3: non.
1: Devant.
3: Non, non, non, c'est la commission artistique qui fait un énorme travail là-dessus.
1: Ouais.
3: Qui déjà...
1: Mais est-ce que vous avez votre influence là-dedans?
3: Évidemment, chacun a son influence, et évidemment, chacun doit faire un effort aussi de réflexion plutôt festival que personnel.
1: Ouais.
3: Alors oui, il y a toujours un petit peu une patte personnelle dans les artistes que les personnes de la commission artistique m'ont proposé, mais ils arrivent quand même à beaucoup faire le tri et à penser aux festivaliers avant eux. Voilà. Derrière, en fait, la commission artistique fait déjà un énorme tri de possibilités déjà, de disponibilité, de budget. Et derrière, ils nous proposent, plutôt que de nous proposer un artiste, ils nous proposent des programmations diverses et c'est une chose qui ensuite est décidée de manière collégiale parce qu'on se dit à plus on est à prendre la décision, à plus on se rapprochera de ce que cherche le festivalier.
1: De quoi vous êtes le plus fier en cinq éditions?
2: Je crois qu'en travaillant toute l'année sur le projet, on y passe beaucoup de temps, beaucoup d'énergie. Ce qu'on est très, enfin, ma plus grande fierté, moi, personnellement, c'est de voir le bonheur des gens sur place. C'est vrai que quand ça marche, qu'il fait beau, que les gens ont le sourire et qu'il y a du monde, accessoirement, on est ravis.
3: Mmh. Ouais, c'est vraiment plus que... Alors évidemment, je dis pas, je suis content quand il y a du monde sur le théâtre. Oui, je suis très content quand il y a du monde sur le théâtre de Verdure pour le festival. Mais c'est plus le retour qu'on en a. C'est ça la plus grande fierté. C'est le retour où on vient nous dire... À l'année prochaine, tout le monde était sympa. Les personnes prennent plaisir à aller au bar parce qu'en fait, elles s'entendent bien avec les bénévoles du bar. La plus grande des fiertés réellement, c'est le fait d'avoir des bénévoles qui, quand ils viennent une année, on peut être sûr que l'année d'après, ils nous renvoient un formulaire bénévole pour revenir. Mmh. Et ça, pour moi, c'est la plus grande des fiertés. Mmh.
1: Bien, donc vous ne cherchez pas des bénévoles, on est bien d'accord, vous n'êtes pas à la recherche.
3: Semaine du festival, là, on est bien comme il faut. Là.
2: Ouais, et puis les paniques sont faites et tout, donc c'est vrai. Ouais.
3: Mais il ne faut pas hésiter, par contre, si des personnes qui nous écoutent ont envie de voir ce que c'est d'organiser un festival, parce qu'organiser un festival et aller à un festival, ça n'a rien à voir. Ouais. Déjà, on accepte aussi les personnes à l'année, où on a l'association qui s'appelle Enjoy Promotion qui organise le Banana Festival.
1: Comment fait-on pour entrer Moi, j'ai envie de m'inscrire en tant que bénévole, je fais comment?
3: Passer par les réseaux sociaux, c'est vraiment le plus simple. Envoyer un message par les réseaux sociaux et nous derrière...
1: À quelle adresse
3: C'est Banana Festival Labène sur Facebook ou sur Instagram. Ah, ouais. C'est vraiment le plus simple. Et ensuite, pour participer au festival en tant que bénévole, c'est vraiment deux choses différentes. Pour participer au festival en tant que bénévole, il y a un formulaire de bénévole qui est sur le site, donc bananafestival.fr. Cette année, c'est un petit peu tard, mais l'année prochaine, on cherchera des bénévoles tout autant. Ouais. Et on sera,
1: n'hésitez pas à venir.
3: Ce sera un grand plaisir qu'on accueillera tout le monde.
1: Venir vous présenter, hein, et vous répondre à tous les messages.
3: Moi, personnellement, non. Mais je m'engage pour la personne qui répond, oui, tous les messages.
1: Évidemment.
2: On a un peu de retard, hein, essayez de ne pas trop être pressé. Quand même.
1: Ouais, soyez indulgents. L'affiche de votre festival, que je trouve magnifique, c'est quoi? C'est vous qui l'a faite?
2: C'est une graphiste de Tarnos.
1: Je dirais bravo de ma part, parce que je trouve ça très original.
2: On est ravis du travail qu'elle nous a fait cette année, De Poum, on va la citer. Et on a changé de graphiste cette année, on avait envie de renouveau. On avait travaillé 3 ans avec le même graphiste qui nous a fait du super boulot, mais là on est vraiment très content de cette affiche et de tout le travail qu'elle nous a fait.
4: Ouais. C'est tout à votre honneur de faire tourner les artistes, puisque c'est le même principe que sur la musique. Ces gens-là, ils vivent de leur art, ils prennent référence de ce qu'ils ont fait comme boulot, et être la personne qui a fait l'affiche du Banana Festival à la Benne, c'est pas rien, quoi. C'est un peu comme faire l'affiche des Francofolies, pratiquement.
3: On vient d'être comparé aux Francofolies, c'est beau.
4: Je parlais de l'affiche, hein.
3: Oui, bien sûr.
1: Bah justement, tiens, en parlant des Francofolies, est-ce que vous avez des rapports avec d'autres festivals? Vous parlez d'autres festivals entre vous, vous dites, vous filez des petits tips et des machins comme ça?
3: On a souvent des discussions avec le Little.
1: Avec le Little,
3: où on avait collaboré l'année dernière au niveau d'un événement au niveau du parc.
2: Les Tempos du Monde aussi à Dax, on s'entend bien avec eux, donc je pense qu'on va faire quelque chose en termes de communication cette année. Mm-hmm. Voilà, on essaie de s'entraider dans la mesure du possible.
1: C'est le but de l'opération, c'est de
4: s'entraider. C'est un milieu, le milieu artistique, où la concurrence ne peut pas être déloyale, parce que tout le monde sait que les artistes ont besoin d'être produits plusieurs fois. Il faut qu'ils soient présents plusieurs fois, et en tant que organisateur de festival, si vous avez la chance d'être en joint avec d'autres festivals, les tarifs sont pas les mêmes non plus. C'est-à-dire que si vous êtes capable de dire à un artiste, on t'a trouvé 3 dates, tu seras à tel endroit, dans tel festival, dans le nôtre, à telle date, et dans un troisième auquel on t'a donné l'annonce, évidemment, l'artiste, il sait renvoyer l'ascenseur, en général. Ça se passe souvent comme ça.
3: Après, c'est vrai que au niveau des festivals qui nous entourent, on a quand même tous des identités musicales très... on va dire très marqué. On est peut-être ceux qui ont l'identité la moins marquée, mais Tempo du Monde, c'est vraiment, du coup, comme dans le nom, c'est très musical.
4: Non, mais je suis d'accord, mais pour les locaux, pour tout ce qui est première partie, pour tout ce qui est découverte du nouvel album, tout ça, c'est vraiment chouette de pouvoir fédérer plusieurs festivals qui reçoivent les gens. Je vois avec une artiste que nous, on a plaisir à faire écouter sur nos antennes, qui est Lolita Del Monteil. Eh bien, elle, c'est vrai qu'elle est présente dans beaucoup de festivals. Et tant qu'on lui donne des pistes pour aller rencontrer un responsable de festival et autres, elle fait vraiment le nécessaire pour pouvoir être sur scène. Mmh. Mmh.
2: Oui, on a une responsabilité là-dessus sur la scène locale. Je pense le fait de la valoriser, on est très fiers de ça. Chaque année, et cette année également, on programme des artistes qui sont issus du XL Tour, du département. Donc, vous le faites aussi très bien, vous valorisez régulièrement des artistes locaux.
1: Et c'est le but un peu de l'opération, de faire connaître nos talents à nous. C'est bien, et c'est tout en votre honneur de faire justement découvrir des talents. Et là, on va écouter encore un morceau d'un groupe qui va passer, qui passera entre, alors moi je lis, Calebasse entre 22h15 et 22h45, c'est ça, Calebasse. Et on va écouter un extrait de ce groupe, et qui s'appelle Concentré. Et vous êtes sur les antennes de Côte Sud FM en compagnie de Fabrice et Aurélien du Banana Festival.
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1: Vous êtes sur les antennes de Côte Sud FM, c'est évidemment le groupe Calabas qui nous accompagne musicalement. Et je vous rappelle que ce groupe, vous pourrez le rencontrer et l'écouter surtout ce samedi 25 juillet au Banana Festival. Et tiens, par le Banana Festival, en parlant du Banana Festival, on a les organisateurs, deux organisateurs, hein, pas tous, de ce festival hein, qui, comme je le rappelle, sera du 24 juillet au 25 juillet à La Benne, au Parc de Verdure, c'est ça, ça s'appelle comme ça,
2: le
1: Parc
2: Exactement.
1: De Verdure. Et on est heureux de vous recevoir. Donc, on rappelle les prix d'entrée.
3: Bien sûr. Alors, pour le pass un jour, on est sur 25 euros. Pour le pass deux jours, on est sur 45 euros. Là, je renotifie encore, on parle des prix en ligne, puisqu'on essaie de valoriser le fait de prendre les places en avance. Sur place, on sera sur les tarifs légèrement au-dessus.
4: Voilà. Oui, 200 et 280, je crois.
3: C'est ça, c'est ça. C'est, on a
4: donc, précipitez-vous sur les réseaux.
3: Ouais, et on a des relations avec les banques pour craquer les PEL.
4: S'il y a un problème.
1: N'hésitez pas à y aller. Puis en plus, vous pourrez manger sur place, puisqu'il y aura des food trucks. Vous pourrez manger, entre autres, des crêpes. Hein. Il y aura aussi des empanadas. S'il y aura de la nourriture vegan, de la cuisine vietnamienne et des burgers. Ça, c'est pour ceux qui aiment la cuisine américaine, pour ceux qui aiment les choses bien toniques. Voilà, et il y aura de l'animation, il y aura des stands de tatou, il y aura des stands de barber, il y aura aussi des stands de sérigraphie, collective, du coloriage et une grande fresque. Alors ça, c'est génial, une grande fresque. Et qu'est-ce que vous allez faire de cette fresque après ? Vous allez en faire quoi ?
2: Elle va rester sur place, c'est une œuvre qui sera permanente sur le théâtre de Verdure.
1: C'est génial, génial. Donc tous les ans, ça va être une institution, faire une fresque ?
3: Si on peut, si on y arrive, pourquoi pas. Après, si tous les ans on fait une fresque et qu'on la laisse sur place, va falloir qu'on déplace le festival.
4: Alors, Fabrice, c'est le moment de rebondir là-dessus. À Vieux-Boucau, lorsqu'ils organisent les coustilles au mois de février ou mars, qui sont des sculpteurs sur bois, qui à la tronçonneuse viennent faire des totems à partir de troncs récupérés dans l'eau que la mer rejette sur les plages, eh bien, depuis 12 ans que ça existe, ils sont trois artistes à en faire chaque année et les trois totems, depuis 12 ans, sont répartis en ville. Donc, ce n'est pas une mauvaise idée que de penser, Eric a une bonne addition, d'imaginer qu'on pourrait les garder. Maintenant, moi, ma question était, est-ce qu'elles vont être à l'épreuve du temps ? Parce que vous faites peindre en plein air avec une peinture, je ne la connais pas, mais est-ce qu'elle va résister à la pluie ? Est-ce qu'elle va résister au mauvais temps ? Ou est-ce qu'elle sera abritée ? Parce qu'en fait, rester au théâtre de Verdure en plein air, c'est peut-être pas idéal. Il faudrait qu'elle soit déplacée ailleurs.
3: Je pense que là-dessus, on va faire confiance à l'artiste et se plier à son choix. Si l'artiste décide que son œuvre mérite de passer à l'épreuve du temps
4: et de voir
3: ce que ça donnera après 10 ans d'épreuve. Au final, le seul maître à bord d'une œuvre, c'est l'artiste.
4: C'est l'artiste. Ouais.
3: S'il nous dit, elle restera en plein air et tant pis pour l'épreuve du temps, justement, ça vient modifier l'œuvre d'année en année, finalement, l'épreuve
1: bien
3: du
1: sûr,
3: temps.
1: Bien donc, sûr. Puis ça peut, rester, ça donc peut ça, devenir aussi une œuvre éphémère. Hein.
3: C'est une œuvre qui reste vivante, une œuvre qui reste dehors, finalement. Mm-hmm.
4: Alors là, nous étions en train de parler du 24-25, hein, c'est à la fin de la semaine. Maintenant, il faut savoir que les activités dans notre région ne s'arrêteront pas après ce week-end. Et nous avons reçu, il y a maintenant 48 heures, c'était samedi matin, je crois, les responsables des fêtes du quartier de la République à Cap-Breton. Et le 7, 8 et 9 août, en début de mois, eh bien, sachez que ce quartier va être en fête également et qu'on vous y attend nombreux aussi parce que course de caisse à savon, course de trottinette pour les enfants, un certain nombre d'activités très amusantes, des repas festifs, des repas gascons, enfin bon, vraiment plein de choses qui mettent en valeur le patrimoine et ce qui se passe dans des quartiers qui vont fêter la 97e année de ce rendez-vous du quartier de la République. Vous pourrez aussi, tous ceux qui viennent passer des vacances dans notre région, les mardis et les jeudis, vous adonner au ping Pang, puisque dans la zone Pédebert de Sortz-Ossegor, 127 avenue des Forgerons, vous allez pouvoir accéder à ce lieu dans lequel il y a une bonne dizaine de tables de ping-pong et où les portes sont ouvertes pour que vous puissiez vous régaler et avoir une activité sportive, quel que soit le temps. Parce qu'en fait, comme c'est couvert, c'est plutôt bienveillant. Rico, tu as quelque chose à nous confier?
1: Oui, j'ai à vous confier le programme de ce. De
4: on
1: notre
4: est déjà à la fin de l'émission.
1: Presque, ouais. J'ai à vous confier quand même le programme de notre belle radio. À partir de 10h jusqu'à midi, il y a de la musique sur nos belles antennes. À 12h, on réécoutera cette belle édition, la matinale, en compagnie de Fabrice et Aurélien du Banana Festival. Donc vous saurez tout une fois de plus et encore sur le Banana Festival. À partir de 13h, c'est lecture d'été, vous savez, c'est une petite rubrique estivale, on lit un livre et on écoute un livre et ça dure pendant tous les jours, c'est très très sympathique. Et c'est pour la petite histoire, c'est un fan livre écrit par des fans d'Harry Potter, donc il n'y a pas une histoire de droit, rien du tout, puisque c'est tout ce qui est fan. Fan film, fan fiction. On n'a pas de droit d'auteur. Donc on peut les droits d'auteur, pardon, et on peut les diffuser. Donc on les diffuse à l'antenne. Et donc c'est un fan livre sur Harry Potter. À partir de 15h, c'est partition classique, alors la musique classique. À partir de 16h, on retrouve Les Monts Plans avec Corentin et l'histoire des huîtres. 18h, les 4 Ce rebiff, très belle émission de jazz présentée par notre ami Bernie. Et après, c'est de la musique et encore de la musique sur les antennes de Côte Sud FM. Voilà, parce que je sais qu'on aime notre programmation musicale. Et donc, on en profite, on la passe, notre programmation musicale.
4: Mmh. Oui, alors je voulais simplement remercier aussi Claire Barat, ex-Barat, puisqu'elle est mariée depuis. Comment s'appelle-t-elle maintenant ?
3: Claire Hazard.
4: Claire Hazard, d'avoir pris la présidence de l'association du Banana Festival. C'est sa première année. Et ben, pour une première année, elle a été mise sur orbite par des garçons comme Aurélien et comme Fabrice, qui ont amené le bébé, dans un joli développement. Et on espère effectivement qu'elle sera très fière de cette première année qu'elle a présidée, qu'elle a observée et qu'elle est prête à passer d'autres nuits blanches avec vous depuis la fin du festival jusqu'à la réouverture en 2027.
3: Oui, la réouverture en 2027, j'espère qu'elle sera toujours présidente, en tout cas elle le mérite, puisqu'elle a fait une première année où si on ne sait pas que c'est sa première année, on ne peut pas le deviner.
4: Non.
3: parce que voilà,
4: Elle a organisé quoi avant cette jeune femme ?
3: Elle a été vice-présidente de l'association l'année dernière, par exemple. Et cette année, elle est passée présidente de l'association. Et ça fait du bien aux associations aussi de changer de tête, on dira. Puisque, à mon grand bonheur, l'association et le festival gardent la même âme, mais un nouveau regard. Et c'est
1: une nouvelle direction.
3: C'est bénéfique pour les associations de pas s'endormir sur une seule manière de voir les choses et de penser.
1: Oui, c'est vrai. C'est vrai. On rappelle que c'est le Banana Festival du 24 au 25 juillet, qu'il y a plein d'artistes, que c'est à partir de 18h30 que vous pouvez manger, vous pouvez faire de l'animation, vous pouvez venir avec des enfants surtout, c'est important de le dire. Venez avec vos minots, amenez-les, puis vous allez voir, c'est très bien sympathique, puisqu'il y a des animations aussi bien pour eux. Et c'est un festival familial, c'est un festival fait pour la famille, pour passer du bon temps.
3: Les amis.
1: Qu'on peut dire d'autre ? Et des amis.
3: Les amis aussi, parce qu'il y a aussi, vous avez aussi le droit, c'est pas une obligation de venir avec les enfants, vous avez aussi le droit de faire garder vos enfants pour profiter à 300%.
1: Hein. Eh ben, il faut profiter, comme on dit si bien. Aurélien, qu'est-ce qu'on peut dire d'autre sur ce festival ? On a tout dit.
2: Non, pas grave. Voilà, vous avez tout dit.
1: Fabrice, c'est bon ?
2: Pour les enfants, on a des animations, on a des jeux géants en bois, des coloriages, il y a plein de choses.
1: Tu vois, pas tout dit.
3: Il y en aurait des milliers des choses, mais il faudrait toute la matinée.
1: Bon, en tous les cas, vous revenez quand vous voulez. Longue vie à ce beau festival. Vous revenez l'année prochaine pour en parler du prochain.
3: Avec grand plaisir, rendez-vous annuel.
1: Ouais, c'est super. Merci Aurélien, merci Fabrice, merci mon Claudius.
4: Merci Bernie.
1: Merci
2: à vous. Ouais. Pardon,
4: merci Eric.
1: Ouais. C'est vrai. Mon Bernie, je lui fais un gros bisou.
4: Moi aussi. Et... Moi aussi.
1: Et je vous rappelle encore que c'est le Balala Festival du 24 au 25 juillet sur cette belle ville de la Maine au Théâtre de Verdure. N'hésitez pas à y aller. Allez-y. Et je crois que même une petite indiscrétion, ça reste entre nous, on va avoir des places à faire gagner.
4: C'est vrai.
1: Ouais.
4: On aura des places à faire gagner.
3: C'est pas si je donne pas la réponse.
1: Ah non, ne donne pas la réponse. Prenez soin de vous et aussi des autres. Vous êtes, c'est la mode matinale. Restez évidemment sur les antennes de Côte Sud FM. Bye, au revoir et on vous aime.

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0: Et bonjour à tous, nous sommes le lundi 20, juillet. Et aujourd'hui, avant toute chose, je crois qu'on fera aucune autre annonce. Et là, je vais faire plaisir à notre Eric, à notre Rico qui est là. Bonjour Rico.
1: Et bonjour à tous,
0: tu sais pourquoi
1: sur les antennes de Quotidien FM.
0: Tu sais pourquoi tu vas être quelqu'un de très heureux ce matin?
1: Ah, je sais pas, tu vas me le dire.
0: C'est la Sainte Marina.
1: Oh, c'est la Sainte Marina.
0: C'est la Sainte Marina et nous avons ici une Marina qui intervient sur l'antenne.
1: Tout à fait. Marina, hein, qui nous fait de belles émissions sur la sexologie.
0: Voilà, avec laquelle tu as une complicité particulière.
1: Tout à fait,
0: ouais. Hein, je le comprends très très bien.
2: Bah,
0: alors,
2: évidemment.
0: Ouais, aujourd'hui, le temps. Bah, le temps, il est meilleur au niveau de la respiration du matin, mais d'après ce que j'ai compris, il allait faire encore bien chaud dans l'après-midi. Et donc, bah, soyez mignons, quoi. Hydratez-vous ce matin, prenez un peu d'avance, et comme ça, vous pourrez transpirer cet après-midi sans aucun danger, pour ne pas avoir de soucis, ni respiratoires, ni même de, serait-ce que de promenade, parce que quand il fait très très chaud, on a un petit peu de mal. Nous avons deux invités ce matin, à cette antenne, deux invités qui viennent nous faire la promotion d'un festival qui me tient particulièrement à cœur parce que j'en ai vu, j'ai vu les prémices, j'ai vu comment ça s'est mis en route et là on commence à fêter le nombre des années. Bonjour à Fabrice.
3: Et bonjour.
0: Bonjour à Aurélien.
4: Et bonjour.
0: Alors Aurélien, c'est souvent que tu viens nous voir, c'est chaque année à la même période. Parce que depuis le début, je crois, tu présides aux destinées de ce très beau festival à La Benne, que l'on appelle le Banana Festival. Comment il est né, ce festival?
4: Eh bien alors, c'est Fabrice qui est juste à côté de moi, qui a présidé le festival pendant de nombreuses années.
0: Mmh.
4: Là, c'est notre sixième édition.
0: D'accord.
4: Voilà, pour le coup, il est né d'une bande de copains qui a choisi de faire vivre sa passion pour la musique au travers d'un événement. Donc, on s'est lancé, on a créé ça, on l'a agrémenté un peu chaque année et on a fait un joli petit festival sur La Benne.
0: Et parmi les copains, il y en a un qui, pour le moment, il n'a pas trop le temps d'être avec vous parce qu'il a quand même beaucoup, beaucoup, beaucoup, beaucoup de boulot, n'est-ce pas, Fabrice?
3: De quel copain?
0: Je parle de Rémi.
3: De Rémi? Rémi, il fait semblant d'avoir beaucoup de boulot. Non, non, il est très pris, mais ça fait partie des fondateurs du festival.
0: Eh oui.
3: Ça fait partie des fondateurs du festival.
0: La première réflexion est sortie de son cerveau, à Rémi.
3: Oui, sortie d'abord de la peine de bière.
0: Ouais.
3: Des deux peines de bière qu'il y avait entre lui et moi.
0: Ouais.
3: Mais ensuite, on a pris notre petite voiture, on a fait le tour des maisons de tous les copains.
0: Mm-hmm.
3: Parce que ça démarre comme ça, finalement, au départ. Hein. Là, aujourd'hui, on a des personnes de tout horizon qui sont dans l'association aujourd'hui. J'en suis très heureux. Mais au tout départ, on démarre avec son cercle amical et puis on se serre les coudes et on monte la chose ensemble.
0: Est-ce que l'on peut imaginer que tout ce qui va être lumière et son sera organisé par Evni?
3: Évidemment. J'ai un peu la flemme de perdre un copain pour organiser un festival.
0: Ce serait une trahison. Ce serait une trahison. Alors je rappelle que à la fin de la semaine prochaine, le 25 et 26 de cette semaine d'ailleurs, il va y avoir l'ouverture de ce festival Banana Festival qui entame sa sixième édition. Ça se passe dans le théâtre de verdure à La Benne, qui est un écrin magique en face du lieu de culture qui s'appelle le parc. Là-bas. Et je dois dire que ce lieu, il mérite votre présence, il mérite que vous veniez nombreux, d'abord parce qu'il y a de la place. Ensuite, c'est sous les étoiles, ce festival commence en fin d'après-midi et dure très très tard dans la nuit. Est-ce que cette année, vous allez pouvoir nous définir ce matin la programmation que l'on va pouvoir entendre au cours de ce week-end?
3: Bien sûr, et je vais pouvoir laisser la main du coup à Aurélien qui a suivi la programmation de beaucoup plus près encore. Donc il va pouvoir être.
0: Oui, toi tu n'es que le président.
3: Un peu plus
0: regardes.
3: Je ne suis plus président cette année.
0: Non plus.
3: Cette année je ne suis plus président.
0: Mais on reçoit qui alors?
3: Après de nombreuses. En fait on est deux impostures. On est.
0: Oh là là. Là
3: non. J'ai été président pendant de nombreuses années, mais aujourd'hui c'est Claire Barat qui est qui est présidente et qui a mené une année d'enfer pour nous amener à une programmation comme celle-ci, un festival très réussi, je pense.
0: La parité est respectée même à la benne. Ça c'est bien, hein, c'est chouette. Alors la programmation, Aurélien.
4: Ouais, alors je vais vous donner la programmation. Claude, j'en profite pour rebondir sur ce que tu as annoncé pour le parc et le centre d'art, du coup. Mm-hmm. Ils jouent le jeu aussi pendant le festival, c'est-à-dire qu'ils vont ouvrir leurs portes gratuitement aux festivaliers.
0: D'accord.
4: Et ce, un peu plus tard que leurs horaires habituels, c'est-à-dire qu'ils vont ouvrir jusqu'à 20h, un petit peu en soirée.
0: D'accord.
4: Donc on les remercie pour ça. C'est,
0: l'expo est très belle, d'ailleurs. Hein.
4: L'expo est très, très, très belle. Donc mm-hmm. je vous encourage à aller la voir. Mm-hmm.
3: Et également, il y a juste une toute petite erreur sur l'annonce des dates. C'est bien le 24-25 et non le 25-26.
0: Oui, voilà. Bah, de toute façon, on aurait eu le temps d'en reparler et tu as bien fait. Voilà. T'as bien fait de me reprendre. Moi, j'aime bien quand les gens constatent qu'à mon écoute, ils entendent beaucoup de bêtises.
3: Et ça veut dire qu'on écoute surtout.
0: En plus. Alors, cette programmation.
4: Alors, bah, du coup, on va commencer le vendredi 24. On va ouvrir le festival par un artiste local, Nestaflex, qui est originaire de la Benne. Donc c'est un petit peu notre DJ résident. Il vient tous les ans, on l'adore. Mmh. Donc il va ouvrir le festival avec du reggae dub, donc quelque chose d'assez solaire.
0: À quelle heure?
4: À 18h30. On ouvre le festival à 18h30.
0: D'accord.
4: Donc il va commencer tranquillement. On aura le premier concert live à 20h, mmh. She Who Burns, du coup. C'est le projet solo de la chanteuse de Pussy Miel, donc groupe local aussi, mm-hmm. pour ceux qui connaissent. Donc c'est un projet rock vraiment très personnel, donc vraiment, vraiment à venir voir, à venir découvrir de bonne heure. On va enchaîner sur un deuxième groupe local, du coup, ce qui va être Neptune Grass, donc un groupe rock psy. Mm-hmm. Pareil, ils sont originaires de la Côte Basque. Donc on est très content parce qu'on a une proportion de groupes locaux en plus qui est de la moitié. Donc on a 6 groupes locaux sur 11 groupes programmés au total sur le festival. Donc mmh. on est très fiers de ça. Et on va enchaîner sur Ultra Vomit qui sera notre tête d'affiche pour le coup du vendredi.
0: Le point d'orgue.
4: Le point d'orgue, c'est ça. Mmh. Un vendredi qui est un peu plus axé rock quand même. On a essayé d'avoir deux soirées qui se démarquent un petit peu avec deux styles marqués un peu différents. Donc le vendredi, ça va être vraiment notre tête d'affiche. C'est là où on attend le plus de monde. Et donc c'est un métal humoristique. Donc ça va allier la puissance du métal. Ça joue vraiment très, très bien. Mm-hmm. Mais en même temps, c'est tout public parce que c'est très drôle. Donc c'est vraiment un live complet à venir voir.
0: Combien sont-ils sur scène, ce groupe?
4: Ils sont 4 sur scène. Mm-hmm. Ils sont 4 sur scène. Je vous encourage à aller voir les derniers lives qu'ils ont sortis. Là, ils sortent de très, très grosses scènes européennes. Donc, on ne sait pas si on est prêt à les accueillir. On va voir ça. Mais, mais en tout cas, on a hâte. Mm-hmm. On a hâte. Alors après, on aura des changements de plateau qui seront assurés par un DJ set de Lova, qui est une artiste locale également. Donc là, c'est un DJ set rétro festif. Donc très... beaucoup de bonne humeur et beaucoup de bonnes choses. Et on va enchaîner sur la fin de soirée à 00h30 jusqu'à 01h45 sur Tracy Dessa, qui est une artiste très complète. C'est une rappeuse, donc on est sur du rap. Elle chante, elle, en français, en anglais, en espagnol et en indien. Donc toutes ses cultures, toutes ses origines qui ont tracé sa vie, elle les met en chanson et c'est vraiment un live qui va beaucoup bouger jusqu'à la fin de la soirée. Et on terminera par un DJ set de nouveau jusqu'à 2h30 du matin.
0: Quand tu dis qu'elle est locale, elle est de quel endroit?
4: Quel artiste, pardon?
0: Oui, la précédente, celle qui chante. Oui,
4: Tracy de ça, elle n'est pas locale du tout pour le
0: D'accord.
4: coup.
0: Mmh.
4: Non, je ne sais pas si j'ai dit qu'elle était
0: c'est
4: locale.
0: C'est pas
4: grave. Ouais, mmh. Je me suis trompé. Mmh. Et puis voilà pour le vendredi.
0: D'accord.

0: Flex, le DJ Labéné. Et là, on aura une journée qui sera plus axée sur la musique du monde et le reggae. Mmh. Donc, on aura Nova Sauvageon qui va commencer la soirée avec de la soul, musique du monde, un projet solo vraiment très intéressant. Suivi de Malaka. Là, c'est un duo de sœurs, pour le coup, qui font de la folk. Et c'est vraiment un super live. On les a vus, on a été les découvrir aux écuries Baroja. Elles ont fait leur résidence en début d'année. Donc c'est vraiment un projet que nous on adore et on est sûr qu'il est d'une très grande qualité. On a hâte de le faire.
1: De l'entendre dans le cadre du festival. Public,
0: ouais, tout à fait. Mmh. Donc voilà. Après, on aura les changements de plateau qui seront assurés par Calabas, un collectif de 4 DJ locaux qui écument les scènes de la côte basque et de la côte landaise qui sont bien reconnus dans la région. Donc là, c'est vraiment du dancehall chata. Ça va bouger, ça va zouker mmh. au Banana Festival. Mmh. Et du coup, notre tête d'affiche qui sera à 22h45 le samedi, ça sera Nutty. Mmh. Donc très grand nom du reggae français, donc avec des morceaux vraiment vraiment connus qui ont été très populaires. Et on finira la soirée par un projet très intéressant, c'est-à-dire que c'est Scaramucci et Manu Digital. Scaramucci qui est une légende du reggae jamaïcain, allié à Manu Digital pardon, qui est vraiment un producteur majeur de la scène européenne. Et du coup, ils ont ce projet-là à deux, ce Raga Blasta Tour, qui du coup, c'est un one-shot, donc on est très content de le produire cette année. Et c'est vraiment un live qu'il faut découvrir parce qu'il ne durera pas dans le temps et qui est très intéressant.
1: Alors, pour aller vers nos auditrices et nos auditeurs, pour qu'ils comprennent bien le développement de ce festival, c'est que si ma mémoire est bonne, Fabrice, la première année, on va reparler de la première année. L'idée était plus partie de la volonté de faire qu'à la benne, et c'était sur la place de la mairie et de l'église, on puisse s'amuser pas mal. Et il y avait même à l'époque, dans la première édition, une piscine à bulles à mousse qui avait été installée pour lancer ce festival. Et depuis, vous vous êtes vraiment recentré sur un festival de musique. Ce n'est plus un lieu où on peut observer, voir ou participer à plusieurs animations. C'est véritablement un très très beau festival avec une programmation d'artistes et de musiciens de haute volée. Vous avez viré votre cutie assez rapidement en fait.
2: Alors, je rigole un petit peu parce que je suis pas sûr qu'on parlait du Banana Festival.
1: Si, bien sûr.
2: Parce que en 2019, en effet, c'est juste, c'était la première année du festival puisque l'association a été montée en 2018. En 2019, le premier festival voyait déjà le jour. Mm-hmm. Il a bien vu le jour sur le théâtre de Verdure la première année. Mm-hmm. Donc sur le théâtre de Verdure et alors à moins que ça ait été fait dans mon dos.
1: Ça a été fait dans ton dos.
2: Il n'y a jamais eu de piscine à mousse au Banana Festival. Il n'y a jamais eu de piscine à mousse au Banana. Alors, à mon grand regret, il n'y a jamais eu de piscine à mousse au Banana Festival. On a été vraiment très axés dès le départ, musique, et surtout ce qu'on essaye de mettre en place sur le festival, c'est une ambiance très familiale, très bon enfant, un endroit et un moment qui est offert aux festivaliers pour se retrouver. Entre amis, en famille. Évidemment, on parle d'un site fermé, donc pour les familles, ça permet de venir avec les enfants de manière un petit peu plus. Alors évidemment, faites attention à vos enfants, mm-hmm. mais un petit peu plus sereine que sur un site ouvert.
1: Bah, c'est un peu le dénominateur commun de tout ce qui se passe en termes de festivités à la benne. Hein. Parce que même quand on parle de l'Andeus Tapas, ou quand on parle des autres événements qui sont faits, c'est toujours très familial. Il y a toujours une ambiance très familiale. Moi, on suit avec Côte-Sud FM 90.3, on suit aussi le festival de la BD. Eh bien, le festival de la BD, c'est aussi un rassemblement où on retrouve les familles. Il y a des papas passionnés de BD qui viennent avec leurs enfants leur montrer les BD qu'ils ont connus quand ils étaient jeunes. Et puis, ils vont vers les mangas, qui sont les BD d'aujourd'hui pour les jeunes. Et vraiment, la benne est connue pour ça. La benne, c'est vraiment une ville. Nous, on y a connu un festival qui s'appelait Guitarland, où l'un des premiers, c'était Nico Wen Toussaint, à venir jouer de son harmonica, puisqu'il était labennais. Et franchement, il y a toujours eu un engouement pour ce qui se passait à la benne par les gens de la benne. Vous suivez assez facilement ce qui est entrepris par les habitants de la benne.

0: Il faut se dire que La Benne est une ville avec une souche extrêmement associative. Mmh. Je ne sais pas si les chiffres sont à jour aujourd'hui, mais je sais que pendant un temps, la moitié des habitants de La Benne étaient adhérents à une association. D'accord. Au minimum une association.
1: D'accord. Mmh.
0: Donc, je ne sais pas si on se rend compte de ce que c'est pour une ville d'avoir la moitié de ses habitants adhérents à une association, mais c'est énorme. Mmh. Et ça se ressent dans la vie dans la vie locale. Ça se ressent dans les activités qui sont proposées au Labéné et alentour, à Labéné et alentour. Et ça se ressent dans les événements qui sont mis en place, dans l'ambiance qu'on y retrouve aussi, puisque vous êtes une radio associative aussi.
1: Ouais.
0: Vous savez ce que c'est l'associatif. On fait les choses avec le cœur. À défaut de le faire avec le portefeuille, on le fait avec le cœur. Donc,
2: surtout avec le cœur.
0: Voilà. Donc
1: Et on a des cœurs riches.
0: Ouais. Donc finalement, en fait, ce genre d'événement comme le Banana Festival est très bien reçu, puisque on le fait avec le cœur et les gens adorent ça. Mmh. Ils adorent ça. On aurait pu faire comme, alors je ne donnerai pas de nom, mais comme beaucoup, mettre d'énormes billets sur la table au départ et faire quelque chose de très professionnel dès le début et où on laisse pas place à l'imagination, mais c'était pas nous. Pas nous, donc on a préféré faire quelque chose avec le cœur. Ça s'est ressenti, et je pense que l'ambiance du festival aujourd'hui, elle lui en doit beaucoup à cette manière de faire.
1: Mmh. Ça veut dire qu'effectivement, les deux copains qui étaient Rémi et Fabrice, eh bien, ils ont réussi à transmettre ce qui était leur raison de vivre, c'est-à-dire le cœur, la bienveillance, le respect des autres. Et ça, c'est une valeur qui, effectivement, on se précipite tous à aller voir parce que ça manque, ça devient de plus en plus rare et ça mérite d'être souligné. Nous, ici, c'est vrai qu'on relaye assez souvent et assez facilement les événements de La Benne, y compris les automnales. Et je crois que l'été même, je ne pense plus que ça porte le nom des automnales, mais tous les orchestres
0: Plages musicales.
1: Ah, les plages musicales. Merci, Fabrice. Effectivement, on est au courant de tout ça. On les relaye parce que ça vaut vraiment le coup. En plus, c'est pas loin. Les plages sont belles. Les plages sont belles là-bas.
0: Les Labénés sont beaux ?
1: Non, les Labénés sont... les Labénés, ils sont... Non. Non, on ne va pas dire ça sur les Labénés. J'espère qu'il n'y a pas de Labénés qui nous écoutent. Mais alors, à moins que Chantal Risbecq nous écoute. Si Chantal Risbecq nous écoute, alors là, je salue véritablement les Labénés très fort. Et y compris votre mairesse, qui est une femme exceptionnelle, toujours avec le sourire, très, très, très gentille. En plus, vous avez maintenant Philippe Magieux, qui est au destiné de ce qui se passe sur le plan culturel à La Benne, mais il a accédé également à la Max. Il est maintenant le délégué pour la culture dans la communauté de communes. Et bravo Philippe, que j'ai connu correspondant Sud-Ouest en 2005, quand Guitarland sévissait à La Benne. On va peut-être écouter un tout petit peu de musique, Monrico, si tu es d'accord. Si tu es prêt.
2: Mais pas de problème.
1: Je suppose que c'est un artiste qui va être programmé dans le Banana Festival.
2: Mais tu supposes bien.
1: Oh, alors c'est super. Bonne écoute et à tout de suite.
2: Voilà, vous êtes sur les antennes de Cotille FM. Alors, je voulais juste ressortir une chose, c'est qu'on va passer un Ultra Vomit, un extrait de leur album, Le Doigt de Métal. Mais il faut impérativement que vous puissiez regarder son affiche, les affiches de ce groupe, parce que c'est un bel hommage aux films de science-fiction des années 50, avec plein de références. Moi, j'adore cette affiche. Je pense que je vais la prendre, mais je vais la mettre chez moi. Je vais la piquer, Fabrice. Et je l'adore vraiment. Donc, ouais, vous êtes sur les antennes de Cotille FM, c'est de la musique avec Ultra Vomit, et vous en parlerez après, je pense.
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2: Eh ouais, ça c'est ce qu'on appelle du hard rock. Hein. C'est bien, moi j'aime bien, ça déménage un peu, puis c'est original en plus. Ça s'appelle Ultra Vomit et ça s'appelle le doigt en métal. Doigt en métal. Allez, on continue avec évidemment, on a nos invités, hein, Fabrice et Aurélien du Banana Festival, mais c'est le moment de tout savoir sur les sorties cinéma de cette semaine. Et aujourd'hui, nous sommes le 20 juillet, et déjà le 20 juillet, oh, comme ça passe vite, mon Dieu, quelle horreur.
3: Bientôt en vacances.
2: Mais bientôt c'est la fin, bientôt c'est la fin. Alors, à 18h, vous pourrez aller voir au grand écran un film. Je sais pas comment dire. N'y allez pas.
3: Alors si toi tu sais pas comment dire.
2: Non, après ça reste personnel. Moi je me suis embêté. Mais bon, ça s'appelle Supergirl. Donc c'est à 18h et à 21h. Par contre, un autre film que je vous conseille vivement d'aller voir, c'est Christopher à notre cinéma partenaire Le Grand Écran. 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Qui est la cousine de Supergirl? Bah oui, me regardez pas avec ses yeux comme ça. Qui est le cousin, pardon. Excusez-moi, c'est la cousine. Ah bah. Qui est le cousin de Supergirl?
4: Superman.
2: Ah bah ouais, mais t'as donné les trucs en direct, hein.
4: Ah merde.
2: Pour faire gagner, quoi.
4: Faut pas me regarder quand on me pose une question.
2: Non, mais t'as pas à répondre. Enfin, vous avez la réponse. Donc, vous téléphonez ou vous envoyez un message sur 90.3 ou surtout Côte Sud FM 90.3 plutôt, c'est mieux comme ça, gmail.com. Et vous gagnez une place de cinéma, évidemment, pour aller voir ce film.
3: Ce que tu peux demander, Rico, c'est s'il est cousin côté de la mère ou côté du père.
2: Ah, je crois que c'est côté du.
3: Réponds pas.
2: Ah, bah,
3: réponds pas.
2: Mais je crois qu'on le sait pas, celle-là. Là, il faut vraiment être un féru comme moi de Superman. Mais c'est pas con comme idée. Pardon, j'ai dit un gros mot, pardon.
3: Non, désolé. Ouais.
2: Lundi 20, au cinéma L'Albret, chez notre ami Francky, vous pourrez voir à partir de 16h. Alors, moi, un film d'animation que j'ai vu où je me suis tordu de rire, c'est Les Mignons et les Monstres. Ça me fait beaucoup rire, Les Mignons et les Monstres. Donc, si vous êtes comme moi, un jeune adolescent, je vous invite vivement à aller faire un saut du côté du cinéma L'Albret et voir à partir de 16h ce beau film d'animation. C'est à partir de 6 ans, mais... Moi, je crois que j'en avais 5. À 18h, il y a l'Arco et les parfaits arnaques en famille. C'est à 21h et ça, c'est à l'Albret. Aux côtés du Rio à Cap-Breton, qu'est-ce que je peux vous proposer? Eh bien, c'est simple. Il y a Toy Story 5, In the Wave, que je vous conseille, film d'animation, et l'Odyssée en version originale sous-titrée. C'est le dernier film de Christopher Nolan. Hein, alors, si vous êtes férus de...

0: Et à 20h15, la première partie de la bataille de Gaulle, L'Âge de Fer, film qui avoisine maintenant les presque 2 millions d'entrées. Et c'est pas mal pour un film français, c'est un film d'épique. Moi, j'adore ces films-là. Et on termine avec, évidemment, Souston à l'Atlantique. À partir de 16h, Toy Story à 18h15, Permis de détruire. Et on termine avec le dernier Spielberg à 20h30, qui s'appelle Disclosure Day, qui est le jour de l'annonce. Donc, il paraît que les complotistes disent que c'est pas un film pour rien. On va savoir. On va nous annoncer quelque chose dans pas longtemps. Voilà. Allez, on retrouve notre ami Claudius.
1: T'es dans le secret des
0: lieux. Ah ben, je sais pas. C'est les complotistes qui disent ça. J'ai un pote qui est complotiste, m'a dit, ah non, ben, on va nous annoncer ça. Donc, tu vois.
1: Alors, bah, d'ailleurs, êtes-vous complotistes tous les deux, Fabrice ou Aurélien?
2: Ouais, très complices.
1: Non, complotistes!
2: Pardon?
1: Alors, c'est aujourd'hui, c'est le moment de faire le la promotion de ce festival à la benne, Banana Festival, qui fête sa 6e édition. Je rappelle que le lieu, il est absolument magique. C'est dans le théâtre de Verdure.
0: Ouais.
1: Mais je sais que tu as des choses.
0: Et oui, moi
1: à
0: j'ai
1: dire.
0: Des questions parce que moi je suis très très étonné, très effaré par cette belle programmation. Pourquoi ce choix de musique un peu diverse et variée? Parce qu'on a tout à l'heure on a écouté un peu du hard rock, on va écouter du reggae parce que il y a un chanteur et puis un musicien que je connais là, qui fait des rub-a-dub. Pourquoi justement ces panels très éclectiques? Qui c'est qui répond?
3: Alors on essaie de proposer tous les styles chaque année. On essaie vraiment de mixer notre programmation pour pas se centrer sur un style. On a tendance un peu contre nous à partir vers les musiques du monde et le reggae, ce qui est très bien. Mais cette année, on avait une envie de proposer une soirée un peu différente et on a eu cette opportunité là de faire Ultra Vomit le vendredi.
0: C'est
3: des
0: belles affiches que vous avez là. C'est grosses affiches. Ouais, vous avez fait quoi? Vous les avez soudoyés? Vous avez fait quoi? Vous les avez mis un couteau sous la gorge?
3: Non, c'est vrai qu'elles sont belles. On en a gardé un petit peu pour chez nous.
0: Elles sont magnifiques, hein, punaise. Bravo. Bravo pour la sélection et pour cette sélection.
2: Mais parce que finalement, au moment où on a monté le festival, c'était plutôt collégial. Les objectifs du festival étaient plutôt collégial. C'était évidemment d'avoir un événement où on peut partager avec les festivaliers, comme on en a parlé tout à l'heure, mais c'était aussi de donner accès à la culture d'une manière plus simple à la population locale. Donc évidemment, ça se faisait par les prix qu'on pratique. On est en complète associatif sur organisation, donc ça nous permet d'essayer de faire les prix les plus abordables possibles pour les familles.
1: Tu as envie d'en parler? Donne-les si tu as envie d'en parler.
2: On peut en parler, hein. On est sur un festival où le pass un jour est à 25 euros, le pass deux jours est à 45 euros. Alors je tiens juste à notifier que ce sont les prix en ligne, puisqu'on essaye de favoriser les réservations en ligne, ça aide beaucoup le festival quand les places sont prises en avance. Donc pour essayer de favoriser ça, sur place on pratique des tarifs qui sont légèrement au-dessus pour donner un bienfait aux festivaliers de prendre en ligne et de nous soutenir du coup d'autant plus.
1: En ligne c'est sur Hello Asso.
2: Alors vous pouvez retrouver la billetterie sur le bananafestival.fr et oui on passe par le portail Hello Asso.
1: D'accord.
2: Qui nous permet d'avoir une billetterie aussi encore une fois associative.
1: D'accord.
2: Et dans les buts du festival il y avait aussi le fait de faire découvrir des styles musicaux. Et c'est vrai que par ce biais là de passer d'un groupe de métal pour lesquels les gens vont venir et derrière leur faire découvrir Tracy de Sac, qui est une actrice, une artiste immense. Je suis persuadé que les gens vont découvrir un style et se régaler devant. Parce qu'il faut bien se dire que voir de la musique en live, ça n'a rien à voir avec mettre une musique dans la radio de sa voiture. C'est complètement différent et ça peut permettre de découvrir des styles qu'on n'aurait jamais écoutés avant.
1: Bah, le problème, c'est qu'une fois qu'on est sur scène, ça devient un spectacle, ça devient du théâtre,
0: ouais,
1: ça devient un moment où non seulement les oreilles sont, nécessaires, mais la vue, le regard, la façon dont les gens se présentent sur scène, il faut savoir qu'en plus, pour ceux qui sont un peu du monde du spectacle, de l'autre côté du rideau, en général, les gens qui sont sur scène, on dit d'eux que c'était des grands immeubles.

0: Donc c'est amusant de voir comment ça se passe sur scène.
1: Et moi, ce que j'aime bien, c'est que, comme vous le revendiquez, c'est quand même un festival familial, hein, on est bien d'accord. Donc familial qui dit famille dit petits-enfants.
2: Oui.
1: Et donc la programmation, alors je trouve que la programmation, elle est très éclectique. Vous n'avez pas peur que ça effraie un peu nos petits oiseaux là ?
2: Mon fils de 3 ans et demi me targue tous les jours en me disant « Papa, Ultra Vomit, je monte sur tes épaules et on fait les doigts de métal.
3: » Ouais, c'est vrai qu'Ultra Vomit, pour le coup, ça peut être un groupe qui est... Ouais. C'est du métal, mais c'est un groupe très très populaire et qui a une grosse fanbase. Et pour le coup, on a énormément de réservations d'enfants, on n'en a jamais eu autant.
1: Ah oui, ce point-là ?
3: Ouais, il y a vraiment beaucoup, c'est très familial comme public.
1: Ouais, mais de toute façon, quand moi j'ai écouté un peu ce qu'ils ont fait, enfin le dernier morceau, là. Bon, c'est pas.
2: On favorise aussi la venue des enfants, puisque sur le festival, pour éviter de trop peser sur le porte-monnaie des familles, on fait l'entrée gratuite pour les moins de 10 ans.
1: Pour les moins de 10 ans.
2: Voilà. Okay. Donc, on favorise aussi le fait de partager ça en famille.
4: Bien sûr, bien sûr. Alors, ce festival, ouverture 18h30, c'est ce que j'ai entendu tout à l'heure, si j'ai bien écouté. Et puis, comme d'habitude à la benne, on n'a pas d'heure de fin. Donc, on va passer par la période du dîner. Qu'est-ce qui est prévu sur place ? Y a-t-il quelque chose de prévu sur place ? Allons-nous trouver des food trucks ? Allons-nous avoir des commerçants locaux qui viennent en déplacer pour organiser un moyen de se substanter sur place ? Je sais qu'il n'y aura certainement pas de bodega parce que à la benne, à part peut-être pendant l'un des oustapas, sinon on boit beaucoup d'eau. On n'a pas besoin d'une bodega très performante. Mais comment ça va se passer ?
2: Alors, pour la nourriture, évidemment, on va pas faire traverser la France à un food truck. Donc, on est sur des food trucks qui sont locaux, qui travaillent dans la région. On a des food trucks qui sont là un petit peu tous les ans, puisqu'ils font de l'excellent travail et les festivaliers se régalent à aller à leur stand. Donc, je parle par exemple de la crêperie Eric qui fait des crêpes et des galettes bretonnes, de la Boca qui fait des empanadas. Mm-hmm. Et on a aussi des nouveaux food trucks qui nous rejoignent et qui viennent apporter de la diversité. Mm-hmm. Donc, on a Oria pour la nourriture vegan, on a Sebo Boon pour la cuisine vietnamienne, on a Six Steak and Bun pour un petit peu de burgers aussi, c'est important. Et voilà, et ensuite nous du côté bénévole, là par contre c'est l'organisation et du coup des bénévoles qui font à manger. Mm-hmm. On parle quand même par exemple du vendredi et du samedi de 250 repas servis. Mm-hmm. Puisqu'on on a 150 bénévoles sur place, il me semble, plus les artistes, la sécurité, tout le monde doit manger, donc il y a des restaurants qui aimeraient bien faire autant de repas.
4: C'est vrai.
2: Nous, sur deux jours, on charbonne pas mal. Et pour ça, toujours dans le même but, hein, de travailler avec des acteurs locaux. On travaille, par exemple, avec la ferme des Verts à Saint-Martin-de-Seignans, pour se fournir des légumes et des fruits locaux, bio. Et ça nous permet de faire à manger aux festivaliers, aux bénévoles et aux artistes en leur voulant du bien, on va dire.
4: Alors, une scène installée dans le théâtre de Verdure, à l'endroit où il y a effectivement même naturellement une petite estrade qui va être surmontée, des tables probablement un peu partout dans le théâtre de Verdure, les food trucks tout autour entre le parc et l'entrée du théâtre de Verdure. Tout ça, ça me semble, les rouages ont l'air d'être bien huilés.
2: Les rouages sont bien huilés. Il faut dire qu'à la 6e édition, il y a beaucoup de questions qu'on s'est déjà posées.
4: Oui.
2: Il y a beaucoup de questions qu'on s'est déjà posées.
4: Beaucoup de soucis,
2: donc on gagne
4: vous
2: du
4: avez
2: temps.
4: Résolu.
2: Voilà, on a gagné du temps là-dessus. Derrière, évidemment, comme on l'a dit, comme tu l'as dit tout à l'heure, le théâtre de Verdure est grand. Il est grand. On est entouré d'arbres, mais on a quand même le théâtre de Verdure qui est très très libéré. On aura la fosse pour les festivaliers, pour qu'ils puissent se régaler devant la scène. Et la partie restauration et table sera plutôt dans la petite forêt qui est très éclaircie, qui est plutôt sur l'arrière du théâtre, avec nos food trucks qui seront dans le fond. On a utilisé
4: l'espace
2: comme il est. Évidemment, le théâtre de Verdure, on le respecte. On n'est que invité dans ce théâtre de Verdure. Ce théâtre de Verdure appartient à tout le monde. Donc, on fait avec le théâtre de Verdure comme il est et on ne touche à rien. On repart, le théâtre de verdure est comme quand on est arrivé.
4: Oui, oui, non, mais c'est un très, très joli lieu. Et puis, effectivement, pour y faire une activité comme un festival de musique ou pour y faire des expositions plein air, comme ça a eu lieu il y a une année et demie, où il y avait beaucoup de sculptures qui étaient installées dans ce théâtre de verdure, c'est vraiment un lieu magique pour ça. La Benne a trouvé un lieu magique pour ce genre d'événement.
1: Comment vous définissez votre festival? Vous le définissez comment? C'est quoi? C'est un
2: Est-ce qu'il est définissable?
1: Ben, je sais pas. Comment vous le définissez?
3: Familial.
2: Je vais le définir par des points clés. Familial, partage. C'est un peu les retours qu'on a des festivaliers où en fait ils viennent trouver du sourire même dans les bénévoles qui sont là. Les bénévoles reviennent et de plus en plus nombreux. C'est en général bon signe quand on organise un événement que les bénévoles se bousculent pour y venir.
1: C'est qu'ils se sentent bien.
2: C'est qu'ils se sentent bien, qu'ils sont bien accueillis et ça on est très heureux. Donc je dirais oui, familial, partage et on va quand même pas oublier musique.
1: Ouais. La musique. Mais tout à l'heure, on parlait d'enfants, mais il y a aussi des activités, des animations, parce que vous n'avez pas parlé des animations, de toutes ces animations que vous avez.
4: Pas encore.
1: Des stands de tatou. J'adore ça, moi. Donc, c'est du tatouage éphémère, c'est ça? Non, même pas?
2: Non,
1: c'est carrément tatou. Ah ouais.
2: Je vais laisser Aurélien parler des activités, comme ça il pourra nous parler aussi pour rebondir sur le côté exposition en plein air. Ouais. On va avoir une représentation en live artistique sur place. Je vais lui laisser.
4: Quelqu'un va faire une fresque.
3: Oui, c'est ça. En fait, on travaille avec le pôle d'art pour le coup. Pour ceux qui sont déjà allés au théâtre de Verdure, là où on organise le festival, il y a déjà des œuvres qui sont en dehors du musée, qui sont du coup dans le festival. Pour le coup, on va en profiter.
4: De Monsieur Radatz, par exemple.
3: Entre autres, de Nicolas Radatz.
4: De
3: Nico, qui a fait une œuvre qui est permanente pour le coup sur le site. Mm-hmm. Et là, du coup, on va en partenariat avec la Max et le parc, pour le coup, faire une fresque, un live painting. Du coup, le samedi, il y aura trois artistes qui vont venir et faire trois fresques en direct pendant le festival.
4: D'accord, mais qui auront lieu pendant la musique. Ça va être un suivi peinture, écoute de la musique, ou ils vont faire ça à des horaires avant que les concerts ne commencent?
3: Non, pendant que le public sera là, pour le coup. Le but est de faire découvrir, de faire partager leur œuvre et de faire ça.
4: Alors, on peut nommer ces trois artistes?
3: Tout à fait. Il y a Aurélie Andrès, Aude Samut et Naïf.
4: D'accord. Qui ont déjà sévi dans la région. Ils ont déjà des peintures qui sont vues, ça doit être du street art ou des choses comme ça. Est-ce qu'elles sont déjà présentes quelque part dans une autre commune?
3: Oui, il y a peu de temps d'ailleurs. Je crois qu'ils ont tous les trois participé au projet On roule sur l'art de la Max, que vous avez accompagné. Pour le coup, ils font des fresques sur les pistes cyclables. Mmh. Et beaucoup d'autres, c'est des artistes locaux. Mmh.
4: Et donc, d'accord, et ça démarrera le samedi, c'est ça?
3: À 18h30, dès que le festival ouvre, il commence et bon, je pense qu'ils vont s'arrêter dès
4: quand ils auront fini la fresque.
3: Quand ils auront fini, pas trop tard j'espère pour eux.
4: Non, mais ça c'est très très à la mode et c'est très très bien perçu par les gens parce que ça permet effectivement, tout en écoutant une musique et en étant dans le rythme, de se rendre compte ce que ça provoque chez un artiste peintre. Parce qu'ils partent, certains suivent la musique, certains suivent l'ambiance, c'est-à-dire ce à quoi ça leur fait penser, et ça donne toujours des résultats assez extraordinaires.
3: Mais ça permet aussi de valoriser encore un peu plus le site, parce que c'est des œuvres qui vont être permanentes et qui vont rester après le festival, donc on en profitera l'année d'après, et les visiteurs du parc en profiteront toute l'année, les labénés aussi. Donc,
4: c'est l'organisation du festival qui fournit, pas la toile, mais le panneau sur lequel ils vont peindre. Ce sont des grands panneaux installés dans le théâtre de Verdure?
3: Exactement, c'est des grands panneaux installés dans le théâtre de Verdure. Mmh. On a un partenariat, donc la communauté de communes, la Max programme, et nous on s'occupe de tout ce qui est support, donc c'est vraiment on fait ça avec eux, ils nous accompagnent et on les remercie pour nous suivre sur ce projet-là.
4: D'accord.
1: Pourquoi ce parti pris de faire du vendredi au samedi et non du samedi au dimanche?
2: Parce que lundi on travaille.
1: Bah, vendredi aussi.
2: C'est le béaba de l'associatif. Non, c'est en fait, il y a une espèce de biais dans la région qui dit que le vendredi, c'est after work. Donc, dès le vendredi, à partir du moment où la sonnerie sonne, c'est fini. Ne m'appelez plus. Donc, on a un peu voulu fêter ça avec le festival en disant, dès le vendredi, ça y est, la semaine est finie, venez vous régaler.
1: Ouais, donc, on peut dire que ça commence à partir de 18h30. Donc, tu as le premier... premier spectacle. Oui. Avant, on ne vient pas, ça ne sert à rien.
2: Non, avant, à part faire un petit peu la queue et être premier dans la fosse, voilà, ça sert à être premier dans la fosse.
4: Ouais, ou d'aider à déplacer des barrières, si par hasard.
2: Oui, voilà. Voilà. Bien sûr. Ouais.
4: S'inscrire dans le bénévolat.
1: Comment organise-t-on un truc comme ça, là, un zinzin comme ça, c'est toute l'année?
2: C'est toute l'année.
1: C'est toute l'année. C'est quoi? C'est des nuits, des nuits blanches.
2: Au début surtout. Ouais, là, au début surtout. À la fin. En fait,
1: maintenant vous commencez à être rodé quand même.
2: Sur la première organisation, c'est des nuits blanches toute l'année.
1: Ouais.
2: Là aujourd'hui, c'est des nuits blanches sur les derniers mois. On approche du festival, donc la tension monte, comme on dit, et tant mieux. Sinon, ça veut dire que ça nous tient pas à cœur. Donc, heureusement que la tension monte. Mais c'est sûr que ça a plus rien à voir avec la première année où on découvrait tout. Parce qu'on s'est lancé, personne n'avait organisé un festival avant, quoi.
1: Ouais.
2: Donc, la première année, on a beaucoup découvert, mais aujourd'hui, on a de l'expérience. Et on sait vers quoi on veut aller et on sait dans quel piège ne pas tomber aussi.
1: C'est quoi, justement, les gros pièges?
2: C'est se dire, par exemple, à 4 mois du festival, ça y est, tout est prêt, et à 1 mois du festival, se rendre compte qu'il y a peut-être une dizaine de choses auxquelles on n'a pas pensé. Sauf que les choses auxquelles on n'a pas pensé, où on s'en rend compte 2 semaines avant, le prix est multiplié par 3. Donc, c'est... Voilà. Si on a quelque chose à faire, donc voilà, c'est le genre de piège dans lequel il faut pas tomber. Une organisation aussi à trouver, où dès le départ, on avait trouvé quand même une bonne organisation en séparant un peu l'association en ce qu'on appelle des commissions nous, mais c'est en pôle, hein, où une commission qui s'occupe de la communication, une du sponsoring, une des artistes. Ça permet, parce qu'il faut se rendre compte que sur un festival, en tant que festivalier, et tant mieux, on se rend pas trop compte du nombre de choses qu'il y a à penser, à organiser et à cadrer, puisqu'on arrive et on se dit, voilà, il y a un bar, de la musique, bon, ça se résume à ça. Un festival, ça se résume pas du tout à ça. C'est le nombre de choses à faire, c'est stratosphérique. On touche à un nombre de métiers.
1: Toutes les autorisations.
2: Oui, bien sûr. Tout ça. On touche à un nombre de métiers qui c'est impressionnant. Donc on a été obligé dès le départ de structurer un peu la chose pour libérer les épaules un peu de tout le monde.
1: Ouais. Alors tu n'es pas obligé de répondre exactement, mais si l'ordre d'idée te convient, un festival comme ça, une fourchette de prix pour créer un festival comme ça.
2: Ouais, on est aux alentours de 100 000.
1: À 100 000 quand même. Ouais. Ah ouais, d'accord, c'est quand même une sacrée bête quand même. Ça...
2: Ah, parce que, encore une fois, il y a vraiment beaucoup de choses où on s'en rend pas compte, mais c'est là.
1: Ouais.
2: C'est là. Et encore, on a à cœur d'encore une fois respecter notre forêt et tout ça. Donc, tous les décors, la scénographie tout est fait par nos bénévoles avec du matériel de récupération.
1: Ouais.
2: Donc, on est sur un budget de 100 000, mais c'est pas un budget de 100 000 parce qu'on sous-traite tout, quoi.
1: Ouais, on
2: tire tout vers le plus bas pour avoir le moins d'impact sur le portefeuille du festivalier. Voilà, on veut permettre au festivalier de venir facilement.
1: C'est tout
2: pour votre honneur, ça. Et on trouve aussi qu'une scénographie et un décor fait par nos bénévoles avec du matériel de récupération, c'est un goût différent. C'est un aspect différent et on trouve ça beau.
4: Bah, déjà, quand les gens mettent la main à la pâte, ils se sentent plus concernés et la réussite est d'autant meilleure. Eric, si tu en es d'accord, je vais quand même te prouver que j'ai raison de tenter de me recycler en ouvrant un bureau de voyance.
1: Oui.
4: Je pense que la prochaine nuit blanche de Fabrice et d'Aurélien, ce sera le vendredi 25 juillet. Je sais pas ce que tu en penses.
1: 25 juillet?
4: Ouais.
1: Le vendredi?
4: Ouais, le vendredi.
1: 2000 combien?
4: Ben là, 2026.
1: 2026, ouais.
4: Ouais, parce que c'est la journée de l'ouverture et je pense que...
1: C'est le 24 juillet.
4: C'est le 24?
1: Ouais.
4: Alors, c'est le vendredi 24. Ouais. Je me suis trompé d'un mois, mais en tout cas, sa prochaine nuit, comme quoi, j'ouvre pas le cabinet tout de suite.
1: Je pense pas, je sais pas. Mais c'est plus le président maintenant.
2: Le vendredi, oui, c'est ça. Déjà, il y a beaucoup moins de choses.
1: Il y a moins de...
2: Pensons plutôt à la nuit de Claire Barat, la nouvelle présidente. Pensons à elle plutôt.
1: Et donc, on commence donc à 18h30 avec de la musique. Et toi, alors, quand maintenant, avec le C'est quoi, c'est la cinquième édition, avec le recul, quand tu étais dans ta chambre d'étudiant avec tes potes et on va créer un festival, est-ce que c'est le festival que vous vouliez faire?
2: Oui. Oui, oui, oui. Oui, oui, oui, ça, je serai pas au micro.
1: Ah non, mais non, peut-être que ça, malheureusement, mais... tu sais, parce que pour des impératifs divers,
2: mais non,
1: variés, ça peut changer, et puis on prend une direction qui parce qu'on peut pas faire autrement. Mais...
2: On a traversé beaucoup d'épreuves, mais on a une abnégation qui est impressionnante dans la situation. C'est-à-dire qu'on a, même quand on a traversé deux annulations, puis une année de pluie sur les deux jours, juste après les deux annulations, on a ni perdu les bénévoles, ni perdu l'âme qu'on avait dans le festival. Ouais. Alors qu'on aurait
1: perdu
2: pu...
1: Perdu le fric un peu.
2: On...
3: Ouais, ça voilà, on n'avait pas plus beaucoup.
2: Mais. Voilà, c'est... de l'argent, on en a perdu beaucoup, mais pas tout ça. Je veux dire que même après ces épreuves-là, on a quand même réussi à se recentrer et dire qu'est-ce qui est important.
1: Ouais.
2: Le festival, certes, mais qu'est-ce qui est important dans le festival ? Et on a réussi à garder tout ça, alors que dans des périodes comme ça, on peut vite se perdre et prendre des décisions qui sont bonnes pour le festival, en effet. Mais pas pour ce qu'on veut qu'il
1: soit. Vous pouvez arrêter, dire stop, on arrête tout. Quoi. Mmh. Allez, un peu de musique sur les antennes de Côté FM. Et justement, un monsieur qui passe, qui va passer chez vous, il va passer, attends que je regarde votre... il va passer donc le samedi à 22h45 et qui s'appelle...
2: Nutty.
1: Et qui, alors, on le présente un peu ? Vous le présentez un peu ?
3: Nutty, c'est une star, c'est une légende. C'est un peu un artiste qui a de la bouteille, c'est-à-dire que ça fait quelques années qu'il a sorti ses plus grands tubes, mais il sort encore des albums qui sont de très grande qualité, donc beaucoup vont se reconnaître. C'est un peu la petite Madeleine de Proust des fans de reggae, ça va faire danser les foules.
1: Allez, vous êtes sur les antennes de Côté FM, c'est la Matinale en compagnie des membres du Banana Festival sur notre belle antenne.
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1: Ah, c'est un bon morceau, hein, ça. Moi, j'ai bien aimé. Hein. Moi, j'aime bien parce que je l'aime bien, puis ça me rappelle un peu quelques souvenirs, hein, parce que c'est pas un beau succès. On retrouve évidemment nos invités, Fabrice et Aurélien du Banana Festival. Banana Festival, que, écoutez, je vous invite à venir les rejoindre du 24 au 25 juillet. Alors c'est un festival de famille, alors avec plein de... on rappelle un peu les participants, puis peut-être pas, enfin les musiciens qui vont passer sur votre beau festival, et puis on écoutera tout à l'heure encore un autre morceau de Calabas, voilà, qui sera justement chez vous. Alors vas-y, on commence par le 24 juillet.
2: Vous voulez que je vous refasse la programmation?
1: Ouais, on fait la programmation.
2: Alors le 24 juillet à 18h30, Nestaflex, She Who Burns, Neptune Grass, Lova, Ultra Vomit, notre tête d'affiche, et Tracy de ça pour finir la soirée.
1: quelle programmation. Et après, le lendemain, pas fatigué, on commence à partir de 18h30 avec...
2: Nestaflex de nouveau.
1: Il revient.
2: Nova Sauvageone, suivi de Malaka. On enchaîne sur Calabas, Neuty, la tête d'affiche à 22h45. Et deuxième tête d'affiche également pour finir la soirée, Scaramucci et Madu Digital.
1: Bien, voilà pour ce qui est de ce programme de ce festival. Festival qui est situé alors à La Benne. Hein. Est-ce que vous auriez envisagé, alors je dis non, c'est une question que je vais poser, mais vous l'auriez envisagé autre part qu'à La Benne?
3: Non.
1: Non.
3: Non, non, non.
1: Parce que le cadre?
3: Non, alors déjà le Théâtre de Verdure, pour les auditrices et les auditeurs qui ne connaissent pas le Théâtre de Verdure à La Benne, venez-y, même. Alors, pas cette semaine. Parce que cette semaine, il va y avoir un certain nombre de personnes qui vont porter des barrières. Donc, c'est peut-être pas le moment de venir s'y balader. Mais n'hésitez pas à aller vous y balader et à venir le découvrir, même pendant le festival. Hein. Ça nous ferait plaisir de vous voir. Mais aller découvrir ce lieu qui est vraiment reposant. On est au centre-ville de La Benne et on a l'impression d'être au milieu des forêts des Landes. Quoi.
1: C'est un lieu magique. Un lieu magique.
4: Ah oui, oui, moi j'aime beaucoup y aller.
1: C'est un lieu magique.
4: Et puis il se développe.
1: Il est frais en plus, chers auditeurs, c'est très frais. Chers amis touristes qui nous écoutez, c'est un lieu très frais. Hein, donc vous pouvez vous installer sous les arbres, c'est très agréable.
4: Et puis vous pouvez, parce que c'est ouvert le dimanche, aller visiter Parc, ce lieu où des résidences sont faites par des peintres, par des sculpteurs. La culture est en plein milieu de la forêt de La Benne et c'est ouvert le dimanche. Donc voilà, on fait un petit pique-nique sympa au Théâtre de Verdure. On va un tout petit peu observer quelles sont les créations, quels sont les gens qui ont été sélectionnés. Ça change tous les 3 mois, je crois. Les résidences sont de 3 mois et on y a vu beaucoup de signatures qui tournent à travers la région. Ça fait maintenant 4 ans que l'ouverture s'est faite au mois de septembre. Et c'était là aussi, ça a été une belle initiative que de mettre ce centre culturel là-bas.
1: Fabrice Aurélien, comment se passe le choix des artistes qui passent? Est-ce que c'est de longues, une grosse, comment dirais-je, un gros brainstorming avec des engueulades? Mais non, je veux ça, je veux ça, je veux ça.
3: Non, c'est très facile. En fait, on a un grand chapeau.
1: Ouais.
3: Avec plein de noms d'artistes,
1: ouais.
3: Et mère innocente, et puis en avant.
1: Hein. Et en avant, et on tire
3: non.
1: Dedans.
3: Non, non, non, c'est la commission artistique qui fait un énorme travail là-dessus.
1: Ouais.
3: Qui déjà...
1: Mais est-ce que vous avez votre influence là-dedans?
3: Évidemment, chacun a son influence, et évidemment, chacun doit faire un effort aussi de réflexion plutôt festival que personnel.
1: Ouais.
3: Alors oui, il y a toujours un petit peu une patte personnelle dans les artistes que les personnes de la commission artistique m'ont proposé, mais ils arrivent quand même à beaucoup faire le tri et à penser aux festivaliers avant eux. Voilà. Derrière, en fait, la commission artistique fait déjà un énorme tri de possibilités déjà, de disponibilité, de budget. Et derrière, ils nous proposent, plutôt que de nous proposer un artiste, ils nous proposent des programmations diverses et c'est une chose qui ensuite est décidée de manière collégiale parce qu'on se dit à plus on est à prendre la décision, à plus on se rapprochera de ce que cherche le festivalier.
1: De quoi vous êtes le plus fier en cinq éditions?
2: Je crois que en travaillant toute l'année sur le projet, on y passe beaucoup de temps, beaucoup d'énergie. Ce qu'on est très, enfin, ma plus grande fierté, moi personnellement, c'est de voir le bonheur des gens sur place. C'est vrai que quand ça marche, qu'il fait beau, que les gens ont le sourire et qu'il y a du monde, accessoirement, on est ravis.
3: Mmh. Ouais, c'est vraiment plus que... Alors, évidemment, je dis pas, je suis content quand il y a du monde sur le théâtre. Oui, je suis très content quand il y a du monde sur le théâtre de Verdure pour le festival. Mais c'est plus le retour qu'on en a. C'est ça la plus grande fierté. C'est le retour où on vient nous dire... À l'année prochaine, tout le monde était sympa, les personnes prennent plaisir à aller au bar parce qu'en fait elles s'entendent bien avec les bénévoles du bar. Ouais. Et la plus grande des fiertés réellement, c'est le fait d'avoir des bénévoles qui, quand ils viennent une année, on peut être sûr que l'année d'après ils nous renvoient un formulaire de bénévoles pour revenir. Mmh. Et ça pour moi, c'est la plus grande des fiertés. Mmh.
1: Bien, donc vous ne cherchez pas des bénévoles, on est bien d'accord, hein, vous n'êtes pas à la recherche.
3: Semaine du festival, là, on est bien comme il faut. Là.
2: Ouais, et puis les paniques sont faites et tout, donc c'est vrai. Ouais. Que là, c'est...
3: Mais il ne faut pas hésiter, par contre, si des personnes qui nous écoutent ont envie de voir ce que c'est d'organiser un festival, parce qu'organiser un festival et aller à un festival, ça n'a rien à voir. Ouais. Déjà, on accepte aussi les personnes à l'année, où on a l'association qui s'appelle Enjoy Promotion qui organise le Banana Festival.
1: Comment fait-on pour entrer Moi, j'ai envie de m'inscrire en tant que bénévole, je fais comment?
3: Passer par les réseaux sociaux, c'est vraiment le plus simple. Envoyer un message par les réseaux sociaux et nous, derrière...
1: À quelle adresse
3: C'est Banana Festival Laben sur Facebook ou sur Instagram. Ouais. C'est vraiment le plus simple. Et ensuite, pour participer au festival en tant que bénévole, c'est vraiment deux choses différentes. Pour participer au festival en tant que bénévole, il y a un formulaire de bénévole qui est sur le site, donc bananafestival.fr. Cette année, c'est un petit peu tard, mais l'année prochaine, on cherchera des bénévoles tout autant. Ouais. Et on sera.
1: N'hésitez pas à venir.
3: Ce sera un grand plaisir qu'on accueillera tout le monde.
1: Venir vous présenter, hein. Et vous répondez à tous les messages sur.
3: Moi, personnellement, non. Mais je m'engage pour la personne qui répond, oui, tous les messages.
1: Évidemment.
2: On a un peu de retard, hein, essayez de ne pas trop être pressé. Quand même.
1: Ouais, soyez indulgents. L'affiche de votre festival, que je trouve magnifique, c'est quoi? C'est vous qui l'a faite?
2: C'est une graphiste de Tarnos.
1: Je dirais bravo de ma part, parce que je trouve ça très original.
2: On est ravis du travail qu'elle nous a fait cette année, De Poum, on va la citer. Et on a changé de graphiste cette année, on avait envie de renouveau. On avait travaillé 3 ans avec le même graphiste qui nous a fait du super boulot, mais là on est vraiment très content de cette affiche et de tout le travail qu'elle nous a fait.
4: Ouais. C'est tout à votre honneur de faire tourner les artistes, puisque c'est le même principe que sur la musique. Ces gens-là, ils vivent de leur art, ils prennent référence de ce qu'ils ont fait comme boulot, et être la personne qui a fait l'affiche du Banana Festival à Laben, c'est pas rien, quoi. C'est un peu comme faire l'affiche des Francofolies, pratiquement.
3: On vient d'être comparé aux Francofolies, c'est beau.
4: Je parlais de l'affiche, hein.
3: Oui, bien sûr.
1: Ben justement, tiens, en parlant des Francofolies, est-ce que vous avez des rapports avec d'autres festivals? Vous parlez d'autres festivals entre vous, vous dites, vous filez des petits tips et des machins comme ça.
3: On a souvent des discussions avec le Little.
1: Avec le Little,
3: où on avait collaboré l'année dernière au niveau d'un événement au niveau du parc.
2: Les Tempos du Monde aussi à Dax, on s'entend bien avec eux, donc je pense qu'on va faire quelque chose en termes de communication cette année. Mm-hmm. Voilà, on essaie de s'entraider dans la mesure du possible.
1: C'est le but de l'opération, c'est de s'entraider.
4: C'est un milieu, le milieu artistique, où la concurrence ne peut pas être déloyale, parce que tout le monde sait que les artistes ont besoin d'être produits plusieurs fois. Il faut qu'ils soient présents plusieurs fois, et en tant que organisateur de festival, si vous avez la chance d'être en joint avec d'autres festivals, les tarifs ne sont pas les mêmes non plus. C'est-à-dire que si vous êtes capable de dire à un artiste, on t'a trouvé 3 dates, tu seras à tel endroit, dans tel festival, dans le nôtre, à telle date, et dans un troisième auquel on t'a donné l'annonce, évidemment, l'artiste, il sait renvoyer l'ascenseur, en général. Ça se passe souvent comme ça.
3: Après, c'est vrai que au niveau des festivals qui nous entourent, on a quand même tous des identités musicales très marqué. On est peut-être ceux qui ont l'identité la moins marquée, mais Tempo du Monde, c'est vraiment, du coup, comme dans le nom, c'est très musical.
4: Non, mais je suis d'accord, mais pour les locaux, pour tout ce qui est première partie, pour tout ce qui est découverte du nouvel album, tout ça,
3: ça
4: c'est vraiment chouette de pouvoir fédérer plusieurs festivals qui reçoivent les gens. Je vois avec une artiste que nous, on a plaisir à faire écouter sur nos antennes, qui est Lolita Del Monteil. Eh bien, elle, c'est vrai qu'elle est présente dans beaucoup de festivals, et tant qu'on lui donne des pistes pour aller rencontrer un responsable de festival et autres, elle fait vraiment le nécessaire pour pouvoir être sur scène.
2: Oui, on a une responsabilité là-dessus sur la scène locale. Je pense le fait de la valoriser, on est très fiers de ça. Chaque année, et cette année également, on programme des artistes qui sont issus du XL Tour, du département. Donc, vous le faites aussi très bien, vous valorisez régulièrement des artistes locaux.
1: Et c'est le but un peu de l'opération, de faire connaître nos talents à nous. C'est bien, et c'est tout en votre honneur de faire justement découvrir des talents. Et là, on va écouter encore un morceau d'un groupe qui va passer, qui passera je lis, Calebasse entre 22h15 et 22h45, c'est ça, Calebasse. Et on va écouter un extrait de ce groupe, qui s'appelle Concentré. Et vous êtes sur les antennes de Côte Sud FM en compagnie de Fabrice et Aurélien du Banana Festival.
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1: Vous êtes sur les antennes de Côte Sud FM, c'est évidemment le groupe Calabas qui nous accompagne musicalement. Et je vous rappelle que ce groupe, vous pourrez le rencontrer et l'écouter surtout ce samedi 25 juillet au Banana Festival. Et tiens, par le Banana Festival, en parlant du Banana Festival, on a les organisateurs, deux organisateurs, hein, pas tous, de ce festival hein, qui, comme je le rappelle, sera du 24 juillet au 25 juillet à La Benne, au parc de verdure, c'est ça, ça s'appelle comme ça,
2: le
1: parc
2: exactement.
1: De verdure. Et on est heureux de vous recevoir. Donc, on rappelle les prix d'entrée.
3: Bien sûr. Alors, pour le pass un jour, on est sur 25 euros. Pour le pass deux jours, on est sur 45 euros. Là, je renotifie encore. On parle des prix en ligne, puisqu'on essaie de valoriser le fait de prendre les places en avance. Sur place, on sera sur les tarifs légèrement au-dessus.
4: Voilà. Oui, 200 et 280, je crois.
3: C'est ça, c'est ça. C'est,
4: on a donc, précipitez-vous sur les réseaux.
3: Ouais, et on a des relations avec les banques pour craquer les PEL.
4: S'il y a un problème.
1: N'hésitez pas à y aller. Puis en plus, vous pourrez manger sur place, puisqu'il y aura des food trucks. Vous pourrez manger, entre autres, des crêpes. Hein. Il y aura aussi des empanadas. S'il y aura de la nourriture vegan, de la cuisine vietnamienne et des burgers. Ça, c'est pour ceux qui aiment la cuisine américaine, pour ceux qui aiment les choses bien toniques. Voilà. Et il y aura de l'animation, il y aura des stands de tatou, il y aura des stands de barber, il y aura aussi des stands de sérigraphie, collective, du coloriage et une grande fresque. Alors ça, c'est génial. Une grande fresque. Et qu'est-ce que vous allez faire de cette fresque après? Vous allez en faire quoi?
5: Elle va rester sur place. C'est une œuvre qui sera permanente sur le théâtre de Verdure.
1: C'est génial, génial. Donc tous les ans, ça va être une institution, faire une fresque?
3: Si on peut, si on y arrive, pourquoi pas. Après, si tous les ans on fait une fresque et qu'on la laisse sur place, va falloir qu'on déplace le festival.
4: Bah, dans 20 ans, alors sache, Fabrice, c'est le moment de rebondir là-dessus. À Vieux-Boucau, lorsqu'ils organisent les coustilles au mois de février ou mars, qui sont des sculpteurs sur bois, qui à la tronçonneuse viennent faire des totems à partir de troncs récupérés dans l'eau que la mer rejette sur les plages, eh bien, depuis 12 ans que ça existe, ils sont trois artistes à en faire chaque année et les trois totems, depuis 12 ans, sont répartis en ville. Donc, ce n'est pas une mauvaise idée que de penser, Eric a une bonne addition, d'imaginer qu'on pourrait les garder. Maintenant, moi, ma question était, est-ce qu'elles vont être à l'épreuve du temps? Parce que vous faites peindre en plein air avec une peinture, je ne la connais pas, mais est-ce qu'elle va résister à la pluie? Est-ce qu'elle va résister au mauvais temps? Ou est-ce qu'elle sera abritée? Parce qu'en fait, rester au théâtre de verdure en plein air, c'est peut-être pas idéal. Il faudrait qu'elle soit déplacée ailleurs.
3: Je pense que là-dessus, on va faire confiance à l'artiste et se plier à son choix. Si l'artiste décide que son œuvre mérite de passer à l'épreuve du temps
4: et de voir
3: ce que ça donnera après 10 ans d'épreuve. Au final, le seul maître à bord d'une œuvre, c'est l'artiste.
4: C'est l'artiste.
3: Ouais. S'il nous dit, elle restera en plein air et tant pis pour l'épreuve du temps, justement. Ça vient modifier l'œuvre d'année en année, finalement, l'épreuve
1: bien
3: du
1: sûr,
3: temps.
1: Bien donc, sûr. Puis ça peut, rester, ça donc peut devenir aussi une œuvre éphémère. Hein.
3: C'est une œuvre qui reste vivante, une œuvre qui reste dehors, finalement.
4: Alors là, nous étions en train de parler du 24-25, hein, c'est à la fin de la semaine. Maintenant, il faut savoir que les activités dans notre région ne s'arrêteront pas après ce week-end. Et nous avons reçu, il y a maintenant 48 heures, c'était samedi matin, je crois, les responsables des fêtes du quartier de la République à Cap-Breton. Et le 7, 8 et 9 août, en début de mois, eh bien, sachez que ce quartier va être en fête également et qu'on vous y attend, ouais, nombreux aussi, parce que course de caisse à savon, course de trottinette pour les enfants, un certain nombre d'activités très amusantes, des repas festifs, des repas gascons, enfin bon, vraiment plein de choses qui mettent en valeur le patrimoine et ce qui se passe dans des quartiers qui vont fêter la 97e année de ce rendez-vous du quartier de la République. Vous pourrez aussi, tous ceux qui viennent passer des vacances dans notre région, les mardis et les jeudis, vous adonner au ping Pong, puisque dans la zone Pédebert de Sortz-Aussegor, 127 avenue des Forgerons, vous allez pouvoir accéder à ce lieu dans lequel il y a une bonne dizaine de tables de ping-pong et où les portes sont ouvertes pour que vous puissiez vous régaler et avoir une activité sportive, quel que soit le temps. Parce qu'en fait, comme c'est couvert, c'est plutôt bienveillant. Rico, tu as quelque chose à nous confier?
1: Ah oui, bah oui, j'ai à vous confier le programme de ce de
4: on
1: notre
4: est déjà
1: Béradou.
4: À la fin de l'émission.
1: Ben, presque, ouais. Presque à la fin. J'ai à vous confier quand même le programme de notre belle radio. À partir de 10h jusqu'à midi, il y a de la musique sur nos belles antennes. À 12h, on réécoutera cette belle édition, la matinale, en compagnie de Fabrice et Aurélien du Banana Festival. Donc vous saurez tout une fois de plus et encore sur le Banana Festival. À partir de 13h, c'est lecture d'été, vous savez, c'est une petite rubrique estivale, on lit un livre et on écoute un livre et ça dure pendant tous les jours, c'est très très sympathique. Et c'est, alors c'est, pour la petite histoire, c'est un fan livre écrit par des fans d'Harry Potter, donc il n'y a pas une histoire de droit, rien du tout, puisque c'est tout ce qui est fan. Fan film, fan fiction, on n'a pas de droit d'auteur, donc on peut les droits d'auteur, pardon, et on peut les diffuser, donc on les diffuse à l'antenne, et donc c'est un fan film, un fan livre sur Harry Potter. À partir de 15h, c'est partition classique, alors la musique classique. À partir de 16h, on retrouve les Monts Plans avec Corentin et l'histoire des huîtres. 18h, les 4 se rebiff. Très belle émission de jazz présentée par notre ami Bernie. Et après, c'est de la musique, de la musique, de la musique et encore de la musique sur les antennes de Côte Sud FM. Voilà. Parce que je sais qu'on aime notre programmation musicale. Et donc, on en profite, on la passe, notre programmation musicale.
4: Mmh. Oui, alors je voulais simplement remercier aussi Claire Barat, ex-Barat, puisqu'elle est mariée depuis. Comment s'appelle-t-elle maintenant ?
3: Claire Hazard.
4: Claire Hazard, d'avoir pris la présidence de l'association du Banana Festival. C'est sa première année. Et ben, pour une première année, elle a été mise sur orbite par des garçons comme Aurélien et comme Fabrice, qui ont amené le bébé, dans un joli développement. Et on espère effectivement qu'elle sera très fière de cette première année qu'elle a présidée, qu'elle a observée et qu'elle est prête à passer d'autres nuits blanches avec vous depuis la fin du festival jusqu'à la réouverture en 2027.
3: Oui, la réouverture en 2027, j'espère qu'elle sera toujours présidente. En tout cas, elle le mérite puisque elle a fait une première année où si on ne sait pas que c'est sa première année, on ne peut pas le deviner.
4: Non.
3: parce que voilà, elle a...
4: Elle a organisé quoi avant cette jeune femme ?
3: Elle a été vice-présidente de l'association l'année dernière, par exemple. Et cette année, elle est passée présidente de l'association. Et ça fait du bien aux associations aussi de changer de tête, on dira, puisque, à mon grand bonheur, l'association et le festival gardent la même âme, mais un nouveau regard. Et c'est
1: une nouvelle direction.
3: C'est bénéfique pour les associations de pas s'endormir sur une seule manière de voir les choses et de penser.
1: Oui, c'est vrai. On rappelle que c'est le Banana Festival du 24 au 25 juillet, qu'il y a plein d'artistes, que c'est à partir de 18h30 que vous pouvez manger, vous pouvez faire de l'animation, vous pouvez venir avec des enfants surtout, c'est important de le dire, venez avec vos minots, amenez-les, puis vous allez voir, c'est très bien sympathique, puisqu'il y a des animations aussi bien pour eux, et c'est un festival familial, c'est un festival fait pour la famille, pour passer du bon temps.
3: Qu'est-ce
1: qu'on peut dire d'autre ? Des amis.
3: Des amis aussi, puisqu'il y a aussi, vous avez aussi le droit, c'est pas une obligation de venir avec les enfants, vous avez aussi le droit de faire garder vos enfants pour profiter à 300%.
1: Hein. Eh ben, il faut profiter, comme on dit si bien. Aurélien, qu'est-ce qu'on peut dire d'autre sur ce festival ? On a tout dit.
5: Non, pas grave. Voilà, vous avez tout dit, je pense.
1: Fabrice,
5: que,
1: ouais. C'est bon ?
5: Pour les enfants, on a des animations, on a des jeux géants en bois, des coloriages, il y a plein de choses.
1: Tu vois, t'as pas tout dit.
3: Il y en aurait des milliers, des choses, mais il faudrait toute la matinée.
1: Bon, en tous les cas, vous revenez quand vous voulez. Longue vie à ce beau festival. Vous revenez l'année prochaine pour en parler du prochain.
3: Avec grand plaisir, le rendez-vous annuel.
1: Ouais, c'est super. Merci Aurélien, merci Fabrice, merci mon Claudius.
4: Merci Bernie.
1: Merci
5: à vous. Ouais.
4: Pardon, merci Eric.
1: Ouais.
4: Merci. Ouais,
1: c'est gris. Mon Bernie, je lui fais un gros bisou.
4: Moi aussi. Et... Moi aussi.
1: Et je vous rappelle encore que c'est le Balala Festival du 24 au 25 juillet sur cette belle ville de la Maine au Théâtre de Verdure. N'hésitez pas à y aller. Allez-y. Et je crois que même une petite indiscrétion, ça reste entre nous, on va avoir des places à faire gagner.
4: C'est vrai.
1: Ouais.
4: On aura des places à faire gagner.
3: C'est pas si je donne pas la réponse.
1: Ah non, dis... ah, ne donne pas la réponse. Ouais, ouais. Prenez soin de vous et aussi des autres. Vous êtes, c'est la mode matinale et restez évidemment sur les antennes de Côte Sud FM. Bye, au revoir et on vous aime.

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2: Bienvenue aux lectures d'été des fanfictions lues tout l'été par Sonorus. Secret de Serpentard, tome 2. Le pensionnat Wimbley. Dans l'épisode précédent, Lucius et Madame Wimbley ont eu une passe d'armes verbales avant que le couple ne parte du pensionnat et que l'on découvre que toute la scène avait été observée, grâce à Madame Wimbley, par une Andromeda inquiète pour sa sœur.
3: Enfin, assise sur un minuscule tabouret, ses petits pieds se balançant dans le vide, Mrs. Penswick souriait avec la plus grande des gentillesses. Son badge, de sa librairie voyageuse Le Chat qui sourit, était épinglé sur son chemisier bariolé et elle tenait un cadeau rectangulaire sur ses genoux. « Vous avez parlé de notre mère, n'est-ce pas ?» demanda fiévreusement Andromeda à Eleanor Wimbley. « Est-ce que Sissi a dit quelque chose à propos de moi ? Elle doit m'en vouloir terriblement. » « Du calme, Andromeda, » tempéra Eleanor. « Asseyons-nous. » Elle lui désigna la place qui se trouvait à côté de Ted et s'assit à côté d'elle. Aussitôt qu'Andromeda fut assise entre eux, elle parvint à maîtriser un peu mieux son désarroi. « J'ai pensé à quelque chose pendant que je bavardais avec elle, » poursuivit Eleanor. « J'espérais vous donner l'occasion de discuter toutes les deux dans un contexte plus apaisé, et je crois avoir trouvé un moyen.
4: Lequel ?»«
3: Eh bien, ce n'est pas facile. » « Nous savons de source sûre que depuis que tu t'es enfui, Hector Crabbe continue de vous rechercher activement tous les trois. Et de ce fait, nous devons absolument limiter vos sorties. »«
4: Mais, Eleanor ?»«
3: Elle a raison, » grogna Alastor Maugrey. « Je vous confirme que cette enflure est toujours sur les dents. Si je ne l'avais pas lancé discrètement sur de fausses pistes, il vous aurait peut-être déjà trouvé. » Non, je vous assure, il faut redoubler de vigilance. Ce genre de petite réunion doit absolument rester exceptionnel.
4: Ted et Andromeda échangèrent un sourire discret, amusés par l'humeur perpétuellement inquiète de leur ami Maugrey.
3: Il dit vrai, renchérit à son tour Mrs. Penswick d'une voix fluette. Il rôde sans cesse sur le chemin de traverse et ne se gêne pas pour intimider tous ceux qui seraient susceptibles de connaître votre adresse. C'est déjà la cinquième fois qu'il me rend visite et ses hommes surveillent la librairie en permanence.
4: Nous ne pouvions pas rester chez nous, alors même qu'Alastor vient d'être nommé Aurore de premier ordre, dit fermement Andromeda. Certains risques valent tout de même la peine d'être pris.
5: Oui, risque, risque, claironna Nymphadora en se tortillant sur les genoux de Ted.
4: De toute manière, ce pensionnat est à l'abri de crabes, dit Ted en caressant la nuque soyeuse de Nymphadora. Personne ne peut franchir les tentes à griffes sans l'autorisation d'Eleanor.
5: Il pourrait tout de même transplaner ou arriver par la voie des airs.
4: Seulement s'il sait que vous êtes ici, tempéra à nouveau Eleanor.
5: Enfin, j'ai pensé à un autre moment, à un moment où vous avez déjà prévu de revenir ici et où la sécurité du pensionnat sera triplement assurée par Dumbledore, par les Aurores et par moi-même.
4: La fête de Noël ?
5: Je ne suis pas pour, bondit aussitôt Maugrey. Trop de monde, trop de danger. Je suis très heureux de vous voir aujourd'hui, mais...
4: Nous viendrons, quoi qu'il arrive, coupa Ted. Le 20e anniversaire du pensionnat, je ne raterai cela pour rien au monde.
5: De toute manière, l'invitation est déjà partie, dit Eleanor avec malice. Je l'ai glissée dans la cape de Narcissa.
4: Andromeda écarquilla ses yeux gris et Maugrey manqua de s'étouffer avec sa tasse de thé.
5: Tu lui as rédigé une invitation ? Mais quand ?
4: À l'instant, pendant que Lucius me postillonnait au visage. Je l'ai écrite mentalement avec l'encre télépathique que Romuald m'a offerte sur une petite carte qui traînait sur mon bureau et je l'ai fait léviter jusqu'à la poche de Narcissa.
5: Ils n'y ont vu que du feu !
4: Eleanor souriait, visiblement très fière d'elle.
5: « Tu crois qu'elle viendra ?»
4: demanda Andromeda avec un mélange d'espoir et d'appréhension.
5: Elle semblait attendrie et intéressée par ce lieu.
4: « En tout cas, » affirma Eleanor Wimbley. « Nous verrons bien.
5: Avez-vous parlé de moi dans cette lettre ? Lui avez-vous dit que je serais là ?»«
4: Non, pas du tout. Mieux vaut être prudent. Je ne doute pas de sa bonne foi, mais si Lucius ou son père venaient à lire cette lettre... »
3: Eleanor était ravie de son petit tour de passe-passe. Mrs. Penswick poussa un petit gloussement ravi, imité avec brio par Nymphadora.
4: Andromeda se mit à contempler le fond de sa tasse de thé. Ted regarda son épouse avec inquiétude...
5: Et Maugrey marmonna quelque chose comme «
0: Vigilance Constance, gna gna gna gna gna.
5: Merci infiniment d'avoir accepté de les accueillir, en tout cas, murmura finalement Andromeda. Ce n'était pas une visite très agréable.
4: Oh, je n'aurais jamais accepté de recevoir Lucius seul, mais tu m'avais si souvent parlé de Narcissa que j'étais curieuse de la rencontrer. Je dois dire qu'elle est assez touchante, même si elle me semble un peu désorientée.
5: C'est bien ce que je pensais, gémit Andromeda en secouant la tête, et dire que j'avais confiance en Lucius pour prendre soin d'elle, je me suis lamentablement trompée. Et pourtant, malgré son caractère prétentieux, il était si attentionné envers elle, à Poulard, si prévenant, il n'avait rien du grossier personnage que nous venons d'entendre.
4: Pas besoin d'être un enquêteur de la police magique pour deviner qui est derrière tout ça, dit sombrement Alastor Maugret.
5: Tu veux dire, tu penses au père de Lucius, Abraxas?
4: Bien sûr, c'est une règle qui se vérifie trop souvent. Chaque fois que quelque chose va de travers dans ce pays, on tire sur le fil et c'est lui qui se trouve au bout. Mais évidemment, il est intouchable. La famille Malfoy a financé si généreusement la reconstruction du monde sorcier après le passage de Grindelwald. Quasiment la moitié du mystère leur appartient.
5: Oh misère, gémit Andromeda et enfouissant son visage dans ses mains. Quand je pense qu'elle habite sous le même toit que lui... Éléanor lança un regard appuyé à Maugret pour lui signifier que ses tentatives de réconfort n'étaient pas très adaptées. Ted, lui, se contenta de poser timidement sa main sur l'épaule d'Andromeda.
4: « Tu ne pouvais pas deviner que ça se passerait comme ça ?» murmura Ted.
5: « Et elle non plus. »«
1: Mama !» gazouilla Nymphadora en tendant les bras vers sa mère. « Mama !»
5: Andromeda regarda sa fille et sourit faiblement.
4: « Oui, mon ange, tu as raison » murmura-t-elle en embrassant son petit poing. « N'y pensons plus. »
5: Nymphadora avait tout juste 2 ans. Ses cheveux roses chewing-gum hérissés autour de son visage joufflu résistaient à toute tentative de démêlage, et chaque fois que Ted ou Andromeda s'y risquaient, la petite se mettait à pousser des rugissements dignes d'une lionne adulte.
4: « Elle a eu du mal à se tenir tranquille, » soupira Ted. « J'avais tellement peur qu'on l'entende depuis le bureau. »
5: Heureusement, Alastor l'a distraite. Alastor Maugret leur adressa un demi-sourire et Andromeda se confondit à nouveau en excuses.
4: « Désolée d'avoir interrompu ce petit goûter, je voulais seulement t'entendre le son de sa voix. »«
0: Pas de problème, » grogna Maugret avec son amabilité habituelle. « Au contraire, je suis ravie d'en savoir un peu plus sur les méthodes de ce jeune Malfoy. »«
4: Oh là là, vous croyez qu'il la maltraite ?» s'alarma de nouveau Andromeda.
5: « Non, je ne pense pas, » assura Eleanor Wimbley. « C'est assez étrange, mais dès qu'il la regardait, je sentais... comme si son regard s'adoucissait d'un coup. Non, vraiment, Andromeda, je pense qu'il prend soin d'elle, autant que son père le lui permet. »«
4: Comme c'est touchant, » commenta Maugret.
5: « Alastor, je suis vraiment désolée, » soupira Andromeda. « Je suis en train de gâcher cette belle après-midi alors que nous devrions être en train de célébrer l'anniversaire de Nymphadora et ta promotion au sein des Aurores. »
4: Pendant qu'Andromeda parlait, Ted se joignit à Eleanor pour fusiller Maugret du regard.
0: « Voyons, Andromeda, tu ne gâches rien du tout !» marmonna Maugret, un peu embarrassé.
4: « Malgré cette petite visite intempestive, nous avons encore toute l'après-midi.
5: Et puis, Adam n'est même pas encore là. »«
4: Tiens, c'est vrai ?» dit Mrs. Penswick en regardant sa minuscule montre. « Il tarde à venir. »«
0: Comme d'habitude, » grogna Maugret.
5: Comme pour le contredire, à l'instant même où il prononçait ces mots, la cheminée qui se trouvait au fond de la pièce se mit à crépiter, puis à produire de grandes flammes vertes et une silhouette élancée se dessina dans la cheminée.
4: « Adam, te voilà !» dit Eleanor avec tendresse. Un jeune homme de l'âge de Ted venait de rentrer dans la pièce. Il se distinguait de ses 2 amis, blonds et d'humeur plutôt placide, par ses cheveux noirs de jais et par la fougue flamboyante qui animait chacun de ses gestes. En l'occurrence, il semblait particulièrement agité. Vêtu d'une cape violet foncé, il regarda un à un Eleanor, Andromeda, Maugret, Ted et Mrs. Penswick avec suspicion, l'index tendu devant lui.
5: « Qui » articula-t-il simplement. « Qui a fait ça ?»«
0: Que se passe-t-il, Adam ? Eleanor, c'est toi ?»«
5: Mais enfin, calme-toi un peu, je t'en prie. De quoi parles-tu ?»
4: Sans répondre, le dénommé Adam extirpa de sa cape une enveloppe froissée et parcheminée, frappée du sceau de Gringotts.
0: « Regardez ça » murmura-t-il.
5: Maugret s'empara de l'enveloppe et entreprit de l'examiner sous toutes les coutures.
0: « Elle n'est pas ensorcelée ?» dit Adam exaspéré. « Je l'ai déjà ouverte. »
5: « On ne sait jamais !» grogna Maugret.
0: C'est la procédure. » Il poursuivit son examen minutieux, puis l'ouvrit et se mit à la lire avec attention avant d'écarquiller les yeux avec stupeur.
5: « C'est une plaisanterie » murmura-t-il. « Que se passe-t-il »
0: Le jeune homme aux cheveux noirs les scruta du regard, essayant vainement de détecter la moindre trace de mensonge dans leur comportement.
5: « Ce n'est donc pas l'un d'entre vous ? » dit-il déboussolé. « Mais alors qui ?»«
0: Ça suffit, Adam !» le coupa Éléanor avec fermeté. « Assieds-toi tout de suite et explique-nous ce qu'il se passe !»
5: Éléanor était bien la seule à pouvoir lui parler avec une telle autorité. Adam accepta de cesser de remuer dans tous les sens et s'assit à la place que lui désignait Éléanor entre Maugret et Mrs. Penswick.
0: « Soit, » dit-il en se tordant nerveusement les mains. « Bon, vous n'êtes pas sans savoir que depuis des années, depuis l'incendie en fait, la banque Gringotts se permet de m'interdire d'accéder complètement à mes comptes pour de prétendues enquêtes et que je dois me contenter de retirer quelques galions par-ci par-là sans avoir accès à l'intérieur du coffre.
5: À mon avis, ce sont Pixus Crab et Orion Black qui sont derrière tout ça, » corrigea Maugret. Et ils lancent ces alertes pour entraver leurs ennemis dans leurs mouvements financiers.
0: Peu importe, car je viens d'obtenir gain de cause, » coupa Adam. Après avoir examiné à plusieurs reprises chaque galion qui se trouvait dans mon coffre, Gringotts a décrété que personne n'y avait dissimulé quoi que ce soit d'illégal.
5: Excellente nouvelle, » se réjouit Ted en levant sa tasse de thé.
0: Sauf que... il est vide, demanda anxieusement Éléanor. Adam éclata de rire.
5: « Oh non, loin de là !»
0: Nymphadora le regardait avec de grands yeux craintifs, soudain intimidé. Adam prit la lettre de Gringotts à Maugret et la fit passer à Éléanor, qui la lut à son tour.
5: « Mon Dieu » dit-elle au bout de quelques secondes. « Adam, c'est énorme !»«
0: Combien y a-t-il » demanda Ted avec impatience.
5: « Plus de 100 000 galions !» dit Adam avec un sourire. Tout le monde écarquilla les yeux avec stupeur. « 100 000, c'est incroyable! Mais d'où vient tout cet argent? De tes parents ?»
0: À cette question, Adam s'assombrit aussitôt. « C'est là que je suis perplexe, » dit-il. « Je n'en ai pas la moindre idée. Mes parents n'avaient pas un sou et leurs amis non plus. D'après le relevé de Gringotts, cet argent est arrivé petit à petit sur mon compte. À peu près 5 000 galions par an depuis 20 ans, déposés par ce mystérieux bienfaiteur aux environs de Noël. » Et par le moyen d'un contrat strict qui exige l'anonymat le plus complet. Le premier dépôt d'argent date d'il y a 20 ans, c'est-à-dire quelques jours après l'incendie.
5: Adam, quoi qu'il arrive, c'est une excellente nouvelle.
0: Peut-être, mais qui que ce soit, pourquoi se cacher de moi? Pourquoi ne m'avoir rien dit pendant tout ce temps?
5: Tu n'as trouvé que des galions dans le coffre? Pas un mot, pas un indice?
0: Si, il y avait cette enveloppe violette, dit Adam.
5: Éléanor, j'étais sûre que c'était toi.
0: « Adam, enfin !» rit Éléanor. « Premièrement, la somme dont tu me parles est complètement en dehors de mes moyens. Et deuxièmement, si je possédais une telle fortune, penses-tu que je la réserverais à un seul de mes pensionnaires ?»
5: Adam haussa les épaules, un peu renfrogné. Il ouvrit lentement l'enveloppe violette, en extirpa un parchemin assorti et le posa sur la table afin que tout le monde puisse le voir. Une écriture élégante avait tracé ces mots à l'encre argentée. « Tel le phénix, l'espoir renaît de ses cendres. »
0: « C'est ce qu'il y avait écrit sur le parchemin, » dit Adam d'une voix blanche, « sur le morceau de parchemin que je serrais dans la main cette nuit-là quand Éléanor m'a trouvé dans le jardin. »«
5: Oui, oui, je me souviens. Qui d'autre avait connaissance de ce billet ?»«
0: Personne d'autre que nous, » assura Éléanor. Ils s'échangèrent des regards troublés, renvoyés vers de lointains souvenirs.
5: 20 ans auparavant, alors que le pensionnat venait tout juste d'être construit et que Ted était encore le seul enfant résidant sur les lieux, Éléanor Wimbley avait accueilli Adam Claring et Alastor Maugret coup sur coup, juste après l'un des plus sinistres événements de l'histoire du monde magique. À cette époque, les regrettés parents d'Adam étaient de fervents défenseurs de l'égalité de tous les sorciers, sans qu'aucune distinction ne soit faite en fonction de leur statut de naissance. Tous deux avaient même créé une fondation dans ce but, la Fondation pour l'égalité des sorciers et la protection des Moldus. Ayant jugé la méthode douce insuffisante pour lutter contre les discriminations coriaces qui régissaient le monde magique, certains membres de la Fondation avaient commis quelques exactions notables. L'empoisonnement de quelques banquets, réservés aux sangs purs, le sabotage de locaux servant de ralliement à des groupuscules particulièrement agressifs envers les Moldus.
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Amis auditeurs, bonjour. Raconter l'histoire de France à travers ses chansons les plus emblématiques. Vous dire pourquoi et en quelles circonstances elles ont été créées et chantées, puis comment elles sont devenues célèbres, s'établissant souvent comme de véritables hymnes populaires. C'est tout l'objet des Chansons de l'Histoire, votre émission qui vous fait découvrir l'histoire de notre pays en chansons. C'est Jean-Pierre et j'ai le plaisir de vous retrouver sur Port d'Albret FM pour vous raconter en musique une page importante de notre histoire de France. Après la Révolution française, intéressons-nous aujourd'hui à un événement court et dense, la Commune de Paris. La Commune de Paris s'est déroulée en 1871. C'est le plus important mouvement insurrectionnel de la France après la Révolution de 1789. À son évocation, la Commune de Paris nous vient en tête, amis auditeurs, Le Temps des Cerises, cette œuvre poétique de Jean-Baptiste Clément pour le texte et d'Antoine Renard pour la musique. Bien que composée en 1866, c'est-à-dire 5 ans avant la Commune, cette chanson est néanmoins devenue l'hymne de la Commune. En effet, les paroles collent à l'événement et les insurgés la chantèrent tout au long de la Commune. Ainsi, le merle moqueur, c'est le peuple dont on ne tient jamais compte de la vie et qui va se révolter, et elle illustre également l'idée de l'espoir de jours meilleurs. Quand nous chanterons le temps des cerises, tout ira mieux. Jean-Baptiste Clément était lui-même communard et a combattu pendant la Semaine sanglante. Écoutons cette merveilleuse chanson populaire empreinte d'une nostalgie certaine, interprétée par Cora Vauquer.

Le terreau de la commune, ce qui en a rendu possible l'existence, remonte bien des années avant son avènement. Plusieurs facteurs se conjuguent pour aboutir à la révolte de Paris. Premièrement, de 1804 à 1870, la France a vécu sous des régimes souvent autoritaires. Premier Empire, Restauration, Monarchie de Juillet, Deuxième République, Second Empire. Le régime républicain et la démocratie n'ont été en fait que des expériences passagères. Ensuite, une série de faits extrêmement graves se produisent en France. En 1869, ont lieu des élections du corps législatif, ce qui sera plus tard l'Assemblée nationale. Ces élections sont suivies par une série de provocations policières qui permettent l'arrestation de nombreux citoyens connus comme républicains. La même année, dans une mine près de Saint-Étienne, les mineurs se mettent en grève. Le 16 juin, l'armée utilisée comme force de police tue 13 personnes, dont un enfant de 17 mois. Le 6 octobre de la même année, les mineurs d'Aubin dans l'Aveyron déclenchent une grève. Cette grève s'étend. Le 8 octobre, l'armée tire à nouveau sur les grévistes, faisant 14 morts, dont un enfant. Plusieurs survivants seront d'ailleurs emprisonnés. Les sociétés ouvrières indignées écrivent. Les délégués des sociétés ouvrières protestent toute leur énergie contre les actes sanglants commis sur les travailleurs des mines d'Aubin. Nous déclarons qu'il nous est impossible de vivre sous un régime social où le capital répond par la fusillade. Les faits accomplis nous autorisent à affirmer que le peuple ne peut attendre que de ses propres efforts le triomphe de la justice. Le ton est donné. Le peuple, face à ces terribles événements, doit faire aboutir la justice et seul, lui, peut le faire, ou mieux, lui seul aura la volonté de le faire. À cette époque, les conditions de vie des ouvriers à Paris sont épouvantables et particulièrement dures. Jugez plutôt, chers amis auditeurs, les salaires sont inférieurs au coût de la vie. Le baron Haussmann, qui observe le peuple de Paris, note que de plus en plus de Français et plus en plus d'ouvriers vivent dans une pauvreté voisine de l'indigence, même s'ils travaillent 11 heures par jour. Les enfants, eux aussi, travaillent et tentent de gagner une maigre pitance. On meurt jeune et les distractions sont rares. Le peuple se lève, travaille et dort. Il mange s'il peut. Victor Hugo écrira un long poème intitulé « À ceux qu'on foule aux pieds » dont je vous lis un court extrait. « Oh, je suis avec vous, j'ai cette sombre joie. Ceux qu'on accable, ceux qu'on frappe et qu'on foudroie m'attirent. Je me sens leur frère, je défends terrassé ce que j'ai combattu triomphant. Je veux, car ce qui fait la nuit sur tous nous éclaire, oublier leur injure, oublier leur colère. » Partout le pouvoir est contesté, partout la colère commence à monter et à gronder, partout l'espoir des jours meilleurs prend forme, partout on pense que seule la lutte peut faire aboutir l'idée ou le bonheur. En réponse, la situation du pays s'aggrave encore. En juillet 1870, éclate la guerre franco-prussienne. La France enchaîne les désastres militaires avant d'échouer lamentablement à la bataille de Sedan en septembre. L'armée française capitule, Napoléon III est même fait prisonnier par l'ennemi. L'Alsace et la Lorraine seront perdues et Paris est déclarée ville ouverte. Les troupes allemandes encerclent d'ailleurs Paris. La capitale est coupée du reste du pays et subit la rigueur d'un hiver particulièrement froid. Le rationnement des denrées est organisé avec du retard. Les boulangers vendent du pain noir dont la composition reste souvent inconnue. On finira par manger du chat, du chien, du rat. Les animaux du jardin des plantes sont abattus. Dans les restaurants, on sert de l'antilope, du chameau, du loup, de la girafe, du kangourou et même de l'éléphant. Les privations affectent surtout les classes populaires déjà réduites à la misère. Le taux de mortalité double en quelques mois. Les clubs révolutionnaires se multiplient, où l'on débat de la patrie en danger, où l'on fait revivre le souvenir de 1789. Aux portes de Paris, la guerre continue. Après l'échec sanglant de la sortie militaire de Buzenval le 19 janvier, la situation de Paris est désespérée. Le 22 janvier, de grandes manifestations éclatent. Elles sont rapidement réprimées. Le général Vinoir, gouverneur militaire de Paris, ferme les clubs révolutionnaires et interdit 17 journaux hostiles au gouvernement et fait arrêter les chefs républicains comme Charles de Lécluse. La colère monte chez les ouvriers. Le gouvernement en place, sa majorité royaliste, signe un armistice le 28 janvier 1871. Les habitants de la capitale se sentent trahis et humiliés. Le 8 février ont lieu des élections de l'Assemblée constituante favorables aux royalistes. Adolphe Thiers est désigné comme chef du pouvoir exécutif.
Sous la poussée populaire qui commence à s'organiser, la Troisième République est proclamée le 4 septembre. Mais une république bourgeoise, préoccupée par ses intérêts propres. Une guerre perdue, une humiliation qui ne passe pas, une situation économique désastreuse, on crève de faim, on meurt jeune. La situation est explosive. Le peuple s'arme, s'organise et récupère les fusils et les canons qui finalement ont peu servi à défendre Paris contre les Allemands. Adolphe Thiers veut désarmer les Parisiens et retirer aux révolutionnaires leurs armes et leurs canons. Sur la butte Montmartre, hommes, femmes, enfants, vieillards affluent pour faire barrage et protéger le butin militaire que l'on juge utile à défendre la cause du peuple. La troupe arrive et leur fait face. Les instances sont difficiles. Les officiers ordonnent de faire feu, mais les soldats de la garde nationale refusent et se rangent aux côtés des Parisiens. Les barricades sont montées à la hâte, les nuits sont courtes, mais chacun croit qu'unis et rassemblés, la victoire est certaine. C'est sur cette butte Montmartre, le 18 mars 1871, que débute vraiment la Commune de Paris. Ensemble, écoutons L'Insurgé, chanson écrite par Eugène Potier en hommage à l'insurgé Auguste Blanqui. C'est Mouloudji qui l'interprète.

Adolphe Thiers, chef du gouvernement provisoire, s'enfuit à Versailles avec tous les corps constitués. Le comité central de la garde nationale s'installe à l'hôtel de ville. Sans l'avoir voulu, les révolutionnaires se retrouvent maîtres de la capitale et de ses 2 millions d'habitants. Ils organisent des élections le 26 mars. L'extrême gauche obtient la majorité et les élus ouvriers, artisans, journalistes, avocats, médecins ou artistes constituent un conseil de 79 membres. Face à cette prise de pouvoir, patrons et bourgeois fuient la capitale. Ce mouvement populaire est appelé Commune en souvenir de la Commune qui a renversé le roi Louis XVI en 1792. Symbole de l'insurrection, le drapeau rouge flotte partout dans Paris. Ce drapeau rouge a été le symbole, l'un des symboles de la Commune de Paris. Écoutons Marc Augeret nous chanter ce célèbre air révolutionnaire, le drapeau rouge.

s'installe à Paris une sorte d'utopie sociale. Les communards réquisitionnent les ateliers de production afin que les ouvriers les gèrent eux-mêmes. Les églises deviennent des clubs de discussion où hommes et femmes peuvent prendre la parole. L'œuvre sociale de la commune, d'ailleurs, n'est pas mince. Elle amorce la séparation de l'église et de l'État, proclame l'instruction gratuite, laïque et obligatoire, la gratuité de la justice, l'élection des juges et des hauts fonctionnaires et la suppression de toute distinction entre enfants légitimes et naturels. Mais voilà qu'à peine remis de leurs épreuves, les Parisiens subissent un deuxième siège, celui de l'armée gouvernementale. Sous le commandement du général Mac Mahon, au mois d'avril, 130 000 militaires se massent aux portes de Paris. Les communards essuient défaite sur défaite. Le 21 mai 1871, les Versaillais entrent dans la capitale et sont en nette supériorité. Quelques dizaines de milliers de fédérés seulement leur font face. C'est le début de la semaine sanglante. En trois jours, la moitié ouest de la capitale est aux mains des forces gouvernementales. L'Est résiste un peu, mais la défaite est inévitable. Paris est à feu et à sang. On tire dans toutes les rues. On meurt sur toutes les places. Plusieurs incendies détruisent le palais des Tuileries, le palais de justice et l'hôtel de ville. Après une ultime bataille, le 27 mai 1871, au Père-Lachaise, 147 fédérés seront fusillés sur un mur d'enceinte. La dernière barricade tombe le lendemain. Poème de Jules Jouy qui rend hommage aux 147 fusillés du Père-Lachaise. Écoutons les quatre barbus interpréter le tombeau des fusillés. Oh.

0: Ainsi s'achève la Commune de Paris. Elle dura 72 jours, du 18 mars 1871 à la semaine sanglante au 28 mai de la même année. Son bilan est terrible. On estime qu'entre 3000 et 5000 fédérés sont morts au combat et qu'environ 20 000 ont été massacrés. Fier de sa victoire, MacMahon proclame « Paris est délivré, l'ordre, le travail et la sécurité vont renaître ». En août, Adolphe Thiers est élu président de la Troisième République. Écrite encore par Eugène Potier et mise en musique sur l'air de « T'en fais pas Nicolas », en souvenir de la Commune de Paris, c'est une chanson revancharde que Francesca Solville nous interprète. Écoutons « Elle n'est pas morte ».
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0: Chers auditeurs, vous avez entendu ces vers, loup de la semaine sanglante, sachez-le, l'agneau se souvient. Du peuple, la justice est lente, elle est lente, mais elle vient. Le fils sera comme le père, la vengeance vous guette au seuil. Craignez de voir sortir de terre les morts enterrés sans cercueil, les morts du mur des fédérés. Que reste-t-il aujourd'hui de la commune de Paris? Combien, en fredonnant le temps des cerises, s'en souviennent? Combien d'entre nous savent encore ce que cette guerre fratricide nous laisse en héritage? Que nous a-t-elle appris? Je ne sais pas trop quoi vous dire. Pourtant, nous le savons tous, ce souvenir est un combat. J'espère que ce numéro des chansons de l'histoire vous aura donné peut-être envie de vous replonger dans les innombrables livres, récits et bandes dessinées qui sont consacrés à la Commune de Paris. Pour pouvoir réaliser cette émission, j'ai puisé dans le journal Géo l'œuvre de Victor Hugo parue aux éditions Claude Millet et les archives du Sénat. J'espère vous retrouver prochainement pour un nouveau numéro des chansons de l'histoire. Alors à bientôt.
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1: Bonjour à tous, vous êtes bien à l'écoute de Côte Sud FM sur 90.3. Et effectivement, aujourd'hui, c'est dans l'émission Les bons plans que j'ai la joie de recevoir un drôle de petit personnage. Corentin, bonjour.
2: Bonjour Claude, bonjour Côte Sud FM.
1: Alors, Corentin, tu es bien évidemment déjà venu à cette antenne parce que tu avais l'originalité d'être venu nous présenter une innovation dans la façon de consommer les huîtres dans notre commune de Sortes-Osgore. Tu as repris une cabane à huîtres au fond du lac d'Osgore. C'était les établissements de Thomas Vergès. Tu as appelé ça maintenant Histoire d'huîtres parce qu'autour de l'huître, il se passe un certain nombre d'histoires plutôt rigolotes qui sont toujours agréables à entendre. Mais c'est surtout qu'à l'époque, tu étais le premier à installer une machine qui permettait d'aller chercher au fond de ce lac, entre Seignos et Osgore, des plateaux d'huîtres par une machine en distribution permanente, 24 heures sur 24 et tous les jours de la semaine. Eh ben, quelques mois plus tard, est-ce que tu peux nous dire comment cette machine fonctionne-t-elle ?
2: Tout à fait, Claude. Alors nous, on a importé effectivement à la cabane chez Histoire d'huîtres le premier distributeur réfrigéré des Landes. Mmh. Donc voilà, pour garantir à la clientèle un approvisionnement en huîtres iodées 24 heures sur 24, 7 jours sur 7.
1: Et aujourd'hui, on en est où ? Les gens viennent régulièrement ?
2: Eh bien écoute, on est content. C'est petite vague. Par moments, ça fonctionne très bien. Des moments, c'est un peu plus calme. Là, mmh. on entame la saison. On a refait un coup de communication dessus. Ça a pris ses aises amplement. La clientèle a beaucoup apprécié, on va dire, l'automatique.
1: Principe, ouais.
2: Complètement, mmh. c'est mmh. ça. On a fait encore des ventes cette semaine, donc non, c'est génial.
1: Alors, à l'époque, on en avait parlé, on ne va pas se focaliser là-dessus, parce qu'il se trouve que si tu es là aujourd'hui, c'est parce qu'il y a une autre actualité dont on va parler, puisque quand on s'est vu assez récemment, tu m'as dit « Oh, ce serait bien qu'on puisse relancer un petit peu la machine sur Histoire d'huîtres », mais l'appréhension qu'ont les gens d'imaginer que des huîtres stockées dans un appareil, même réfrigéré, pouvaient être des huîtres pas forcément d'une consommation agréable. Qu'est-ce que tu peux donner comme argument positif sur l'utilisation de ces machines qui, je le rappelle, fonctionnent très très bien en Bretagne ?
2: Totalement. En Bretagne et sur d'autres bassins ostréicoles en France, mm-hmm. on va dire qu'aujourd'hui, voilà, ça rentre un peu dans les mœurs. Dans les Landes, c'est tout nouveau, donc il va falloir le temps que la clientèle s'habitue.
1: Il y a la suspicion.
2: Exactement, voilà, c'est ça. Après, on a une approche qui est hyper transparente sur ce genre de procédé, c'est-à-dire qu'on met les dates à laquelle nous on fait le réapprovisionnement total de la machine. Mm-hmm. On informe la clientèle, que l'entièreté du distributeur, donc tout le lot, est changé toutes les 48 heures pour garantir mm-hmm. une fraîcheur optimale. Mm-hmm. Si jamais il y a le moindre déboire, parce que ça peut arriver, on n'est pas à l'abri.
1: Bien sûr, bien sûr.
2: Il y a toutes les coordonnées de l'entreprise qui figurent sur l'établissement et puis sur la machine. Donc, mm-hmm. On est vraiment ouvert à...
1: Alors, c'est assez formidable parce qu'effectivement, quand on arrive pas loin de la cabane d'Histoire d'huîtres, en contournant l'établissement, on a une porte d'entrée vers cette machine et on y accède absolument quand on veut. Et il suffit d'avoir sur soi sa carte bleue et puis on y trouve, puisque c'est en général des fins de journée, voire une impulsion en disant entre copains, tiens, et si on allait se faire une douzaine d'huîtres, eh bien tu as également la possibilité de faire que les gens achètent un couteau pour les ouvrir sur place, au bord de la plage ou quand ils les emmènent. Je trouve que ça a été une idée extrêmement novatrice. Ça fait quoi ? Un an maintenant qu'elle est installée ? Pas tout à fait,
2: alors,
1: d'ailleurs.
2: Pas tout à fait. On a fait le lancement courant octobre.
1: D'accord. Donc, on va pouvoir tirer un bilan d'ici 2 mois. Ça va vite, hein ?
2: Ah oui, c'est énorme. Enfin, ça défie le...
1: C'est impressionnant comme les choses... On croit que... Et puis, finalement, le temps passe. Et puis, on va pouvoir faire déjà un premier bilan. Alors, cette cabane que tu as rebaptisée Histoire d'huître, eh ben effectivement, elle a une petite histoire. Est-ce que tu as envie de nous remettre un petit peu les idées au clair et que l'on sache exactement comment tu en es arrivé à la destinée de ce lieu magique ?
2: Bien sûr. Alors, les Landes, c'est vrai que c'est un territoire qui est fantastique. Moi, je suis arrivé maintenant il y a 6 ans. Un pur hasard, j'ai rejoint un copain pour des saisons. Et finalement, on a pas mal accroché avec le département et on ne s'est pas quitté depuis. J'ai eu la chance de rencontrer la famille Vergès il y a un peu plus de 4 ans et demi maintenant, avec lesquels j'ai travaillé pendant presque 4 ans.

0: En ce qui concerne Joël, il a une grosse stature, mais à l'intérieur de cette grosse stature, en fait, tout est pris par le cœur, par la gentillesse.
1: Exactement, ce sont des gens qui ont le cœur sur la main, qui sont adorables, qui sont bons vivants, simples. Et voilà, j'ai eu la chance de pouvoir effectivement reprendre du coup l'entreprise familiale, parce que c'était une perpétuation de 5 générations. Donc c'est pas rien, c'est une petite pression, on va dire, en soi.
0: Il faut savoir assumer le passé, oui.
1: Voilà, il faut assumer, et puis il faut pas décevoir l'avenir, donc... On a mis tout ce qu'on pouvait mettre, tout notre cœur également, pour pouvoir continuer à perpétuer.
0: Alors, si moi je peux me permettre d'avoir un regret, bon, j'ai le droit d'exprimer au moins une fois un regret, c'est que je sais que Joël appartient à une chorale qui a une renommée absolument internationale, qui traverse le monde entier avec, avec les chants de notre région. Je ne l'ai jamais vu devant l'établissement en train de te faire une animation de fin de journée. Quand est-ce que tu vas lui imposer de le faire?
1: C'est un projet. C'est un projet. À chaque fois que je le vois, à chaque fois que je lui en parle, je lui dis papa, parce que je l'appelle papa de cœur.
0: Ouais, ouais.
1: Et je lui dis, mais viens chanter avec les copains, ramène ton fils.
0: Et il ne le fait pas. Et il ne le fait pas. Pour l'instant, il ne l'a pas encore fait.
1: Voilà. Il faut trouver une place sur le planning de Joël.
0: Oui, mais c'est pas simple, hein, ça, déjà.
1: Complètement. Si les pibalous nous entendent, d'ailleurs, vous êtes les bienvenus. Hein, venez chanter à la cabane et manger.
0: Exactement. Alors, je sais que Bernie, il les connaît bien, les pibalous. Il a eu l'occasion de les recevoir plusieurs fois et de les croiser plein de fois. Et c'est vrai que Joël, qui appartient à ce groupe, eh ben, ils sont toujours, que ce soit au marché de Cabreton, à la Nouvelle Canopée, où ils sont souvent, et partout ailleurs. Donc ça, c'est un petit clin d'œil un peu sympa pour Joël et la famille Vergès. Quand nous nous sommes vus assez récemment, tu as exprimé le plaisir de revenir ici à cette antenne pour mettre un petit coup de boost sur ce lieu. Je voudrais que tu nous parles de l'endroit où vous êtes, en fait, d'une manière extrêmement amicale. Vous êtes 4-5 ostréiculteurs à avoir, 7, 6, 12, au fond du lac. Il y a une super bonne entente là-dedans. Hein, quand on pense qu'effectivement, vous êtes les uns à côté des autres, et on sent très, très bien que vous vous appréciez, que les gens qu'ils aillent sur une des cabanes ou l'autre, il n'y a pas d'animosité particulière, il n'y a pas d'art-tap. Comment vous gérez tout ça entre vous?
1: Bon, je pense que déjà, l'environnement il est pour beaucoup. Hein. On est dans un environnement qui est assez idyllique. C'est assez reposant, c'est très décontracté au fond du lac. On a une ambiance qui est assez calme. Et l'avantage qu'on a, effectivement, moi je le vois comme un avantage, c'est que nous sommes 6 ostréiculteurs aujourd'hui sur Haussegor. Et nous sommes les 6 au fond du lac d'Haussegor.
0: D'accord, vous avez chacun votre cabane.
1: Totalement, chacun a sa cabane et son parc de production sur le lac. Et je trouve que c'est génial parce que ça permet, on va dire, à l'ensemble de notre clientèle de venir consommer nos huîtres, peu importe l'établissement qu'il affectionne. Mais ça va concentrer vraiment toute notre clientèle à un même endroit.
0: Là-bas. Alors, pour toi, c'est quoi? C'est Seignos ou c'est Sorsogor?
1: Alors, les cabanes à huîtres sont sur Haussegor, mais le restaurant en Boutasta appartient à Seignos, effectivement. Car ça date, si je ne dis pas de bêtises, de Napoléon III qui avait concédé aux Seignossais un droit de passage sur le lac afin d'importer les résines de Seignos jusqu'au port de Bayonne.
0: Oh, ce Napoléon
2: III. Et en plus, il connaît son histoire locale.
0: Et attends, il a l'air de rien, mais et c'est pas pour rien que ça s'appelle histoire d'huître. Hein.
1: Exactement.
0: c'est pas pour rien. Moi, je voudrais en savoir un petit peu plus. Dans ce lieu, vous êtes assujetti à énormément de à une réglementation. Je ne sais pas si elles sont
1: bien entendu complètement,
0: si elles sont nombreuses, mais en tout cas, il y a une réglementation. J'aimerais qu'on en parle à l'antenne parce que les gens peuvent être parfaitement étonnés de s'apercevoir qu'il n'est pas possible de boire un café là-bas. Il n'est pas possible d'avoir autre chose que des huîtres et des bulots. Et je crois même que maintenant les crevettes sont interdites. Enfin, à moins que je dise
1: depuis
0: une bêtise.
1: 2020, exactement.
0: Voilà.
1: L'arrêté a été révisé.
0: Comment ça s'est passé cette histoire? C'est quoi cette histoire? Pourquoi on ne peut vendre que des huîtres dans une cabane à huîtres?
1: Totalement. Alors voilà, il faut garder à l'esprit, c'est vrai que c'est très bien de faire, on va dire, un petit rappel à notre clientèle et à ceux qui nous connaissent. Il faut savoir que nous sommes avant tout agriculteurs. C'est notre fonction première, c'est le métier que j'exerce.
0: C'est pas ostréiculteur.
1: C'est ostréiculteur, c'est une branche de l'agriculture.
0: De l'agriculture,
1: voilà.
0: D'accord.
1: Mais ça reste, voilà, je reste une entreprise agricole. À l'origine, quand les ostréiculteurs ont été déplacés au fond du lac d'Haussegor il y a une trentaine d'années, c'est toujours pareil, dans le but de produire des huîtres et de vendre des huîtres sur les marchés. Avec les années qui ont avancé, certains ont commencé les dégustations au fond du lac. Et avec, on va dire, l'essor

0: L'effervescence des dégustations, tout le monde a suivi. Et aujourd'hui, la dégustation, on va dire, a pris, on va dire, pas le pas, mais est beaucoup plus visible que la partie production agricole.
1: D'accord.
0: Mais qu'est-ce que je voulais dire, pardon,
1: Mais
0: par rapport à
1: simplement,
0: ça?
1: quelles sont, pourquoi les normes? Pourquoi y a-t-il
0: Parce
1: de
0: que,
1: telles normes?
0: c'est bon, j'ai retrouvé le fil. La dégustation, en fait, c'est juste une extension de notre activité agricole. On n'est pas restaurateur avant tout, on a des restaurateurs autour de nous qui ont des compétences et des obligations différentes. Et afin d'harmoniser cet écosystème d'entrepreneurs, en tant qu'agriculteur, on a des règles afin de ne pas déborder, de ne pas porter atteinte au métier de la restauration et que chacun puisse y trouver son compte.
1: D'accord. Donc c'est pour une bonne entente entre ceux qui exercent le métier de restaurateur et qui peuvent accommoder les huîtres avec d'autres choses et puis vendre d'autres produits, avec ceux qui appartiennent plutôt à l'agriculture, qui, eux, ne peuvent faire déguster que leur production.
0: Bien sûr, c'est une
1: Si
0: harmonie.
1: ce n'est pas une production de chez vous, impossible de la vendre.
0: Exactement, au même titre, pardon, que la clientèle qui s'aventure sur nos terrasses ne peut pas consommer d'autres produits de la carte sans avoir commandé d'huîtres. C'est une obligation de
1: D'accord.
0: consommer minimum des huîtres. On ne peut pas venir
1: Je ne peux pas
0: s'installer, boire un
1: m'asseoir,
0: verre de
1: prendre un
0: vin.
1: pâté, du jambon, des bulots et
0: Non,
1: m'en aller.
0: exactement, on ne peut pas. On n'a pas le droit.
1: D'accord. Je suis obligé de montrer. Et si j'amène une coquille d'huître de la semaine dernière que j'ai gardée et que je la mets devant moi, tu n'es pas pénalisable.
0: Malheureusement, on date nos coquilles d'huîtres.
1: Ah oui, non, c'est une règle que je ne connaissais. Alors, tu vois, moi, j'y
0: Complètement.
1: viens avec plaisir déguster des huîtres,
0: Bien
1: mais je
0: sûr.
1: ne savais pas que c'était même une obligation.
0: En fait, c'est un peu voilà dans ce bon sens de on vient chez l'agriculteur consommer sa production agricole et tous les autres agréments de la carte qui en découlent sont des produits annexes pour supplémenter, on va dire, un peu l'offre, pour les accompagnants, pour se faire un petit plaisir en plus des huîtres.
1: Alors, ça peut aller jusqu'où? Puisque à la carte, il y a donc du jambon, il y a du pâté. Il y a des bulots. Il y a d'autres choses sur lesquelles on peut s'étendre ou c'est vraiment chez toi on trouve le maximum?
0: Alors, ce sera pour toutes les cabanes de ce Segor pareil. En
1: Pareil.
0: fait, nous dépendons d'un arrêté préfectoral, donc qui est propre à chaque région. Et sur Segor, effectivement, vous allez retrouver pâté, jambon, bulot, nos huîtres, bien sûr, issues de nos productions, deux vins blancs et un vin rosé à la carte, ainsi que quelques eaux minérales.
1: D'accord.
0: Vous allez dans d'autres régions où ils ont un peu plus de liberté, où les arrêtés sont différents. Ça peut aller jusqu'au dessert en Bretagne. On a vu des moules frites sur Maraine-Oléron.
2: Et on va pousser le boucher un peu plus loin. Moi, je ne vais
0: Vas-y.
2: pas amener des coquilles parce que moi, je ne suis pas un gangster comme toi, moi.
1: Un brigand, un brigand.
2: Je vais amener, par exemple, une petite tarte aux pommes dans mon sac. Et après avoir mangé les bulots, les huîtres, même là, on a envie d'un petit goût sucré. Si on sort la tarte aux pommes et qu'on reprend, par exemple, une petite bouteille de blanc, est-ce qu'on peut la partager sur la table? C'est une question
0: Et
2: sérieuse,
0: non, bien sûr, j'entends la question, je l'accepte volontiers, et malheureusement, non, je n'ai pas le droit.
2: Pas
0: C'est
2: le
0: une
2: droit non plus.
0: interdiction pour moi, en
1: D'accord.
0: fait.
1: Là, la tarte, il va te la mettre en coiffe, ça va.
0: Non, non, non, je la mangerai,
2: Voilà.
0: pas de
1: Ah
0: problème.
1: oui, toi, tu as le droit de déguster en tant que propriétaire, oui.
0: Malheureusement, non, c'est une interdiction préfectorale. On est soumis à contravention si on
1: Si on est
0: accepte.
1: surpris ou si quelqu'un fait de la délation.
0: Complètement, c'est ça. Ça va contre, on va dire, la profession des restaurateurs.
2: Après, moi, enfin, moi, c'est pareil, je pense que tout le monde, quand il va, moi, quand j'y vais, on est tous pareils. On ne va pas manger un bœuf mode, quoi. On va manger des huîtres et surtout au bord du lac. À une certaine heure de la journée, le soir ou le midi, dans une ambiance sympa, il y a du monde qui marche partout, il y a plusieurs vendeurs d'huîtres, c'est très vivant.
0: C'est
2: C'est surtout
0: convivial.
2: ça, qu'on va chercher en
0: Bien
2: fait.
0: sûr, mais
1: C'est clair.
0: chercher de l'authenticité, c'est l'authenticité, la convivialité, la chaleur humaine. Et puis.
1: Alors, on a évoqué pas mal de fois ensemble des chiffres qui, moi, me laissent complètement pantois. Au cours d'une saison, parle-moi en tonnes. On
0: Je t'écoute.
1: déguste dans la région, enfin dans la région, en tout cas dans vos établissements, vous passez combien de tonnes d'huîtres?
0: Alors, pour mes voisins, je ne saurais pas dire.
1: Non, parlons de toi,
0: En revanche, pour moi, sur la saison, on va dire juillet-août, je dois passer aux alentours un peu moins de 10 tonnes d'huîtres. 10 tonnes, on est à 80 grammes, on va dire, en moyenne de
2: Oui.
0: l'huître.
1: Ça fait de l'ouverture.
0: J'ai pas la calculette dans la tête, mais ça fait quelques huîtres.
2: Les paniers que vous avez là où vous mettez les huîtres dans l'eau, là, en fer, là, je sais pas comment ça s'appelle ça. Déjà, ça pèse combien ça en moyenne?
0: Alors moi, où sont entreposées, où sont stockées mes huîtres, je suis à 18 kilos par manne.
2: 18 kilos.
1: Que tu retournes combien de fois par jour?
0: Alors ça, ce sont juste les mannes de stockage. Une fois que les huîtres sont triées, lavées, purifiées.
1: Mais sur le plan d'eau, comment ça se passe?
0: Et après, sur le plan d'eau, donc là, on est sur la partie élevage.
1: Ouais.
0: Donc sur Osegor, moi, je relance la production. Je relance la production depuis le début, donc il va me falloir encore au moins 1 an et demi, 2 ans avant d'avoir mes premiers lots, mes premières huîtres.
1: D'accord. Et maintenant de ton travail.
0: Exactement.
1: D'accord. Il faut quoi? 3 ans? 3 ans et demi de maturation pour
0: 3 à 4 ans, oui.
1: D'accord. Pour la production des huîtres.
0: Voilà. Après, je vais voir si je peux me permettre ou pas d'acheter des huîtres, on va dire, un peu plus grandes déjà, et puis pouvoir les mettre en élevage sur Osegor afin d'accélérer le processus d'élevage.
1: Mmh. Mmh.
0: Mais
2: parce que les essaims, non, je sais plus.
0: Le naissain. Essaim pour les abeilles et le naissain avec
2: le naissain. Et les naissains, ils viennent d'où en fait?
0: Alors, on a la chance sur Osegor, c'est d'être une super pouponnière à huîtres. On est sur une lagune, donc qui dit lagune, c'est un environnement d'eau de mer, mais qui est fermé et relié généralement par un ou deux bras à l'océan directement. Mmh. Nos huîtres, la température d'eau est idéale pour la reproduction. Donc toutes les huîtres qui sont en laitance sur le parc à huîtres, et celles qui sont, on va dire, un peu sauvages qu'on retrouve sur les cailloux, vont délaiter directement dans le lac. Mmh. Donc on va avoir une concentration de larves qui est optimale. Dans cet étang, et on va pouvoir les capter et les garder pour nous. L'avantage qu'on a aussi, c'est que sur pas mal de boîtes que j'ai fait en France, on a des productions qui sont assez restreintes, dans le sens où le fait de valoriser nos huîtres en direct sur place, on n'a pas besoin de faire des tonnages monumentaux pour pouvoir vivre correctement, décemment.
1: Oui, mais ça, c'est encore une des inconnues, et puis c'est vraiment une surprise de voir les six baraques à huîtres, les unes à côté des autres. Vos huîtres sont dans la même eau. Elles sont dans le lac d'Osegor pour
0: tout
1: la plupart
0: fait.
1: D'entre elles, à quelques mètres de différence. Y a-t-il une différence dans le goût des huîtres d'une cabane à l'autre?
0: Alors, sur la saveur, je dirais générale des huîtres d'Osegor, moi je dirais non.
1: Ouais.
0: Après, on sait très bien qu'Osegor a ses limites en termes de surface de culture. On ne peut pas produire l'entièreté de nos...
1: De ce que vous dispensez.
0: Je vends à l'année sur le lac.
1: Ouais.
0: Donc pour ça, on s'étend tous sur des bassins extérieurs. Il y en a qui ont choisi la Bretagne, d'autres ont choisi Arcachon.
2: Ah oui, et après elles arrivent.
0: Complètement. Moi, pour l'instant, en tant que jeune repreneur, je travaille avec un ami qui est basé à Carnac en Bretagne. Donc je travaille avec sa production et la mienne. Et si tout va bien, d'ici 1 an et demi, 2 ans, je devrais acheter mes premiers parcs à côté de chez lui en Bretagne pour pouvoir expédier 90% de mon essaim d'Osegor chez lui.
1: Pour mûrir là-haut.
0: Exactement,
1: et redescendre après. D'accord.
0: Et après, ça devrait revenir juste à taille marchande.
1: Et ce produit voyage bien, donc.
0: Complètement.
1: Entre la Bretagne et les Landes, il sort des parcs à huîtres là-bas et il arrive dans les assiettes des gens ici.
0: Tout à fait. Ah ouais, l'huître, c'est un animal incroyable. C'est très résistant. En dehors de l'eau, elles peuvent tenir, suivant les conditions, jusqu'à une dizaine de jours, 5 à 10 jours.
1: Non.
0: J'en ai vu tenir, oui, plus de 10 jours.
2: Oui, mais dans un endroit quand même prévu à cet effet,
0: voilà,
2: comme on dit.
0: Pas trop chaud, à peu frais, rangé d'une certaine manière, complètement.
1: Après,
0: je ne garantis pas que si vous les remettez à l'eau au bout de 10 jours, qu'elles soient en bonne santé et qu'elles vivent très longtemps, il peut y avoir beaucoup de mortalité.
1: Mmh. Non, mais 10 jours, c'est l'excès, c'est pour expliquer. Alors, comme tu l'as vu, il y a eu un petit éclair de lumière, ça veut dire que Bernie nous a préparé une pause musicale, donc on va l'écouter et puis on revient à tes côtés tout de suite après.
0: Avec grand plaisir.
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1: Alors, nous avons samedi matin parlé de la carpe koi. Eh bien, aujourd'hui, on parle de l'huître. Sachez que je suis allé me renseigner sur la carpe koi, parce que je ne savais pas ce que c'était. Mais aujourd'hui, c'est vraiment de l'huître dont j'ai envie de parler, parce que d'abord, j'aime les huîtres depuis longtemps, j'en déguste depuis vraiment un bon moment. Ici, sur cette antenne, on est assez pour l'huître en règle générale. C'est comment le processus d'une huître ? Parlons du moment où tu as le naissin. À partir du moment où vous obtenez cette ponte et que vous les avez, il faut attendre combien de temps pour qu'elle arrive à maturité ?
2: Alors, comme on l'a dit tout à l'heure, effectivement, pour arriver à maturité, une huître, entre sa naissance et le moment où on va la consommer, il va falloir attendre entre 3 et 4 ans, à peu près.
1: D'accord.
2: Donc, ce qui va se passer, ça va être à la période estivale, en fait, quand les eaux vont se réchauffer, les huîtres vont monter en laitance, ce qu'on va appeler les huîtres laiteuses.
1: Oui, oui. Que certains n'aiment pas, d'autres en raffolent.
2: Totalement. Mm-hmm. Exactement. On a vraiment les deux.
1: Oui, il y a les deux extrêmes là-dessus.
2: Les deux extrêmes, mm-hmm. Complètement. Donc, elles vont monter en laitance. Donc, on va avoir des ovocytes et des spermatozoïdes. Mm-hmm. Et lorsque va arriver, au cours de la saison estivale, un stress pour les huîtres, ça peut être un changement de pression quand la météo va tourner, il va y avoir un orage. Mm-hmm. Ça peut être un stress hydrique, un stress de pluviométrie. Si jamais on a une forte pluie d'un coup, ça va changer la salinité de l'eau.
1: Ouais.
2: Et tous ces petits changements en fait, vont générer... vont générer un stress chez l'huître.
1: D'accord.
2: Une fois que le stress est là, l'huître en fait va commencer à émettre ses gamètes en pleine eau. Il va y avoir plusieurs émissions au cours de la saison estivale.
1: Elle va pondre
2: plusieurs fois.
1: D'accord.
2: En fait, elle va cracher ses gamètes et la fécondation va se faire pour l'huître creuse directement dans le milieu naturel.
1: Oui, mais elle s'accroche où ça se développe.
2: En fait, les gamètes déjà vont se mélanger dans l'eau.
1: Ouais.
2: À partir de là, il va y avoir fécondation et la larve va naître quelques temps après. Et pendant à peu près 72 heures, généralement, la larve d'huître sera considérée comme un zooplancton, c'est-à-dire qu'elle va nager librement en pleine eau.
1: D'accord.
2: Et au bout de 72 heures, effectivement, il va avoir ce stade où elle va chercher un endroit pour se fixer et passer le restant de ses jours à cet endroit-là.
1: Et c'est à partir de là que la coquille se constitue.
2: Exactement.
1: Se fabrique.
2: Oui, oui.
1: Mais elle se fabrique à partir de cet embryon, ou ce sont les éléments extérieurs qui viennent se coller autour d'elle, autour de lui.
2: Comment ça se passe? Là, je n'ai pas la réponse exacte, mais j'imagine que c'est les éléments extérieurs, donc la minéralité, enfin tous les minéraux, pardon,
1: qui sont dans l'eau,
2: qui vont être composants de l'eau de mer, mm-hmm. vont être absorbés par la larve, et la larve ensuite va générer une coquille autour d'elle pour se protéger.
1: Va constituer ce morceau de calcaire qui vient là.
2: Va venir s'épaissir au fur et à mesure, un peu comme des couches, un peu comme les cercles d'un arbre, en fait. Ça va venir grandir,
1: exactement,
2: grandir.
1: Exactement, oui. Et ça a pour but de la protéger ou ça a pour but de... Enfin, c'est son développement normal.
2: C'est son développement normal.
1: Normal,
2: mais
1: d'accord.
2: Mais ça va agir effectivement de protection face aux prédateurs, de protection thermique.
1: D'accord. Ah oui, une fois que la coquille... Alors ça, elle se constitue au bout de combien de temps, la coquille, autour de l'embryon?
2: Alors là, je ne l'ai pas exactement.
1: Non, mais on parle d'un mois, deux mois, trois mois ou...
2: Oh, au bout d'un mois, déjà, il y a de la coquille. Ça fait déjà des petites larves, complètement.
1: D'accord.
2: À ce moment-là, nous, on va mettre en amont, avant les pontes, ou juste au moment des pontes, on va essayer de jauger, en place ce qu'on appelle des collecteurs. Donc les collecteurs, c'est ce qu'on peut voir. Aujourd'hui, ça ressemble plus à des cordées... Enfin, on appelle ça des cordées de coupelle. Donc ce sont des broches avec des dizaines voire des centaines de coupelles en plastique qu'on va entreposer sur nos parcs à huîtres. Et donc

0: Il y a des milliards de larves.
1: Oui, c'est d'accord. Ça.
0: Et nous, ouais. On va en récupérer déjà quelques millions.
2: Il y a des sélections naturelles,
3: ouais.
2: Quoi.
3: Oui, bien sûr. Mais sans compter que la nature est vachement bien faite. Et je suppose que, à proximité de vos parcs à huîtres, au moment où l'animal, le milieu naturel ressent qu'il va y avoir une ponte des huîtres, parce que c'est la période, enfin, ça, ils ont certainement leurs moyens de vérifier. Ils doivent être quand même à l'affût de se dire, tiens, il va y avoir à manger.
0: Complètement.
3: Dans quelques jours.
0: J'ai déjà vu, moi, des poissons se nourrir de l'étince d'huîtres en plongée.
3: Bah oui, c'est ça, ouais.
0: Vous voyez les huîtres émettre la l'étince et vous avez une bêtise, quelques mulets qui viennent, hop, et vous les voyez aspirer la l'étince des huîtres.
3: Oui, c'est ça, oui. Donc, je ne rêve pas. C'est, non, c'est une chose qui se passe dans la nature tout à fait bien.
0: On est sur une chaîne alimentaire complète.
3: D'accord.
2: Mais oui, Claude, on sait que tu es un grand rêveur.
3: Je suis un poète. S'il y a bien un poète à cette antenne, c'est bien moi. Hein.
2: Un poète-poète.
3: Un poète-poète, oui. Un poète-poète. Alors, une autre question qui est complètement idiote, mais j'aime bien le savoir. Selon les régions, les huîtres ont des coquilles totalement différentes. Il y a les plates, il y a les creuses, enfin, il y a toutes. C'est dû à quoi le fait que la coquille ne s'installe pas partout dans toute la France de la même façon autour de l'embryon?
0: Alors, la plate et la
3: attention,
0: creuse...
3: Hein, les questions sont extrêmement ardues. Hein.
0: J'aime bien. La plate et la creuse, déjà, tu parles de deux espèces différentes.
3: Évidemment.
0: Tout à fait. La plate, qu'on va dire dans notre français courant, on va appeler ça la belon.
3: Ouais.
0: Parce qu'elle est juste... la plus grosse partie des huîtres plates sont affinées à belon.
3: À belon,
0: à Rieck-sur-Belon, dans le Morbihan. Mmh. Après, de la plate, on en fait un peu partout sur la partie nord de la France.
3: Quand tu dis « on en fait », tu veux dire que vous savez... Vous êtes armé pour décider que cette production, ça va être des plates et cette production, ça va être des creuses.
0: Alors oui, on va choisir, on va dire à peu près on va choisir l'espèce effectivement qu'on va cultiver.
3: D'accord.
0: Après, il faut savoir que à l'origine, l'huître plate, c'était l'huître qui était autochtone en Europe, qu'on retrouvait jusque dans le, je dirais, bassin d'Arcachon, sud de la France, peut-être même au Portugal. Mmh. Dans les années 70, on a eu une grosse maladie sur cette espèce-là qui a décimé aujourd'hui pratiquement tous les gisements naturels.
3: D'huître plate.
0: Les derniers gisements naturels qu'on trouve de plate, ça va se retrouver sur la Bretagne, la Normandie et après du côté du Danemark.
3: D'accord.
0: Dans ces coins-là, c'est un coquillage.
2: Il y a des huîtres au Danemark ?
0: Bien sûr. Complètement, on a des huîtres en Europe.
2: Ah oui, je ne savais pas qu'il y en avait en haut comme ça.
0: Ils ont de la plate, ils ont des très beaux gisements au large de la Hollande, au large du Danemark.
3: L'eau est beaucoup
0: plus froide.
3: L'huître ne doit pas être la même. Hein.
0: Non, après, ça, le goût de l'huître, oui, ça peut varier en fonction des miroirs dans l'océan. Mm-hmm. Mais voilà, l'huître plate est très fragile. On en a qui essayent en France de la cultiver encore, mais ça meurt pour pas grand-chose. C'est vraiment très, très délicat. Mm-hmm. Et dans les années 70, on a essayé, si je ne dis pas de bêtises, une souche portugaise qui a tenu quelques années. Et ensuite, les Arcachonnais sont allés récupérer l'espèce qu'on a aujourd'hui, donc Megalana gigas, qui nous vient de mer de Chine. Elle a été importée, donc pareil, 70-80, et elle s'est très bien implantée. Aujourd'hui, c'est celle qu'on cultive.
3: D'accord. Et elle se cultive de la même manière, c'est-à-dire, puisque tu parles de sa fragilité, est-ce qu'elle se développe plus rapidement ? Est-ce que c'est une autre sorte d'huître au niveau de son avancée dans le temps ?
0: J'ai jamais eu l'occasion d'élever d'huître plate. J'en ai mangé, j'adore ça.
3: Ouais.
0: Mais en cultiver, non, j'ai jamais eu l'occasion.
3: T'en as jamais eu l'envie encore, de toute façon ?
0: L'envie et l'occasion.
3: Oui, d'accord. Mmh.
0: Si l'occasion se présente, avec grand plaisir, j'adore ça. Mmh. Après, non, c'est une huître pour l'instant qui se porte bien. Au niveau des maladies, ça tient encore le choc. Mm-hmm. Pour l'instant, ça fonctionne. Après, on remarque quand même sur l'élevage, on est tous en train de migrer dans le nord. C'est-à-dire que nous, déjà osgoriens, par la superficie de nos élevages, on monte sur la Bretagne principalement. Les Arcachonnais sont en train de partir en Bretagne. Les Charentais partent en Bretagne et en Irlande. Les Bretons sont en train de partir en Irlande.
3: D'accord.
2: Ah, ok.
3: D'accord.
0: C'est une profession qui est en train de bouger.
2: Mmh. Alors, avec tous ces commentaires goûtus, si on ne vous donne pas envie d'aller ce soir ou demain, ou je ne sais pas quand,
3: ou plusieurs fois
2: ou
3: par semaine,
2: manger des huîtres chez Corentin au lac d'Ossegor, au fond du lac d'Ossegor, c'est que vous avez les oreilles bouchées. Hein.
3: Mmh. C'est que vous ne nous écoutez pas avec attention.
2: Voilà,
3: moi, tous ceux qui nous écoutent, ils y sont ce soir, mais sachez que vous serez toujours bien accueillis. Corentin, il y a autre chose qui peut intéresser nos auditrices et nos auditeurs. Comment t'es tombé dans l'huître, toi? Parce que je crois que c'est pas par hasard quand même. Il y a eu des études avant, il y a eu une passion.
0: Alors j'ai fait des études. Moi, depuis que j'ai 2 ans, je suis amoureux de l'eau. J'ai eu la chance, mon père était militaire, donc on a été muté en Polynésie française. J'ai passé toute ma maternelle là-bas.
3: Ouais, t'as été malheureux. Ouais.
0: Donc moi, j'ai passé mon temps dans le lagon.
3: T'allais à l'école en ski nautique, comme certains. Ouais,

0: c'est moi, je sortais de l'école, je prenais un hameçon, un morceau de poulet cru et j'allais pêcher des poissons.
1: D'accord, bah comme Bernie. Bernie faisait pareil, mais dans le boudicot, lui.
0: Donc je suis resté dans l'eau toute ma vie et arrivé effectivement au choix des études. J'ai fait un BEP, un bac pro à 7 en lycée maritime. Mmh. C'était très varié, très éclectique. C'était pas forcément que de l'huître, mais il y avait du bar, de la dorade, du poisson. Moi, j'adorais ça. J'ai continué avec un BTS sur Marraine Oléron. Et après, bon, j'ai fait quelque chose entre temps. C'était pas forcément. Moi, ce qui m'avait intéressé à l'origine, c'était de travailler dans le milieu de la préservation et de la restauration de milieux marins dégradés.
1: D'accord.
0: Donc ça, c'est pas fait pour l'instant. Mm-hmm. C'est toujours en projet quelque part dans ma tête.
1: T'es tout jeune. Ouais, t'es tout jeune. Ouais.
0: Et en arrivant dans les Landes, j'ai rencontré la famille Vergès et j'ai travaillé avec eux
1: le piège.
0: En ostréiculture. Et puis bah, le cadre, la taille des entreprises, aussi, travailler à taille humaine, ça fait énormément de bien. Mm-hmm. Et ça avait du sens de pouvoir faire de la production raconter aux consommateurs.
1: Au pied levé, en tout cas, la tradition de la bienveillance, de la gentillesse, tu l'as tout de suite prise à bras-le-corps parce que autant la famille Vergès t'a tendu la main et t'a accompagné et t'a soutenu et t'a encouragé à le faire, autant toi, quand on va chez toi, on s'aperçoit qu'il y a une équipe de jeunes autour de toi qui ont l'air d'avoir le même état d'esprit, c'est-à-dire qu'ils savent qu'ils sont reçus par quelqu'un qui les a pas du tout, il n'y a pas de rapport de hiérarchie, il y a beaucoup d'amitié dans votre façon de travailler et ça a l'air de bien se passer. Tout à l'heure, j'ai évoqué notre samedi matin. Tu sais ce que c'est que la carpe koi, toi ?
0: Bien sûr, c'est un poisson d'ornement qui est magnifique.
1: Alors vas-y, parle-nous de la carpe koi.
0: La carpe koi, c'est un poisson de bassin. Ça peut aller de quelques euros à quelques centaines de milliers d'euros, si ce n'est pas le million pour certaines.
1: Ouais. Ah,
0: c'est très recherché.
1: Il est très au courant. Ouais.
0: Très recherché par les Japonais, surtout, je ne sais plus comment s'appelle cette variété, mais il y a une souche blanche avec un rond bien rouge qui rappelle un peu le drapeau.
2: Je crois surtout que c'est... comment elle s'appelle ?
1: Antoine ? Ah non, c'est l'une de ses sœurs ?
2: Non, les deux sœurs. Là,
1: les deux sœurs, oui, Juliette.
2: Juliette et je ne sais plus, qui sont allées manger des huîtres chez lui, peut-être, si ça se trouve.
1: Ah, je ne sais pas si elles ont eu le temps, mais nous avons reçu ici deux jeunes sœurs, Juliette et... je l'avais tout à l'heure, oui, mais c'est pas très grave, qui ont un frère.
2: Et Caroline.
1: Et Caroline, merci Blandine. Et Caroline, Juliette et Caroline, qui ont un frère. ça commence comme ça. Juliette et Caroline ont un frère. Quel nom porte-t-elle ? Ils collectionnent.
0: D'accord.
1: Les carpes koi.
0: Extraordinaire.
1: Il les élève dans sa propriété à côté de Paris.
0: D'accord,
1: il a fait fabriquer un bassin dans lequel il les a. Et effectivement, elles expliquaient que c'est sa façon à lui d'investir. Il considère que la carpe koi, c'est comme un big koi.
0: Il y a de la carpe de collection.
1: Exactement. Et
2: ou
1: voilà.
2: Du pims.
0: Moi, j'ai un très bon copain à moi avec qui j'ai fait mon lycée à 7. Lui est originaire de La Réunion. Et il a fait son stage sur un élevage de carpe koi dans le cirque de Mafat.
1: D'accord, ouais. À La Réunion. Mmh.
0: Complètement. Et effectivement, il a vendu des poissons à des dizaines de milliers d'euros. C'est impressionnant.
1: C'est impressionnant. Alors,
0: ça prend du temps, c'est énormément de temps.
1: On n'a pas le droit de le consommer. Hein. C'est plutôt...
0: C'est vraiment de l'ornemental.
1: Oui.
2: Et puis, il y a une mystique autour. Il y a toute une histoire autour de...
0: Probablement,
2: oui. Oui, dans la tradition, notamment japonaise.
0: C'est les
2: asiatiques,
0: japonais qui sont très, très friands de...
1: Bon, en tout cas, c'est pas ce que tu vas mettre en place au fond du lac d'ici quelques mois. Il n'y aura pas une culture des carpes koi.
2: Les huîtres koi.
0: Les huîtres peut-être, avec une tache rouge.
2: Voilà, c'est ça.
1: Corentin, l'ouverture de ce lieu dans lequel on peut aller déguster des huîtres, toujours d'une façon extrêmement décontractée, c'est de quand à quand et de quel jour à quel jour ?
0: Bien sûr. Alors, en ce moment, jusqu'à fin août... De sûr, nous sommes ouverts 7 jours sur 7, de 10h à 15h30 et de 17h30 à 21h30.
1: D'accord.
0: Après, l'avantage du distributeur, c'est que vous venez en illimité tout le temps.
1: On en parlait.
0: Donc voilà, vous pouvez venir déguster sur place ou prendre des plateaux à emporter déjà ouverts ou non, vous choisissez. Pour aller les consommer effectivement avec des amis sur la plage, vous sortez du travail, hop, il fait beau, on prend un plateau d'huîtres, hop, on va sur la plage, vous recevez du monde à la maison, de la famille, des amis.
1: Il manque une douzaine
0: d'huîtres. Plaisir personnel, pardon.
1: Mais tu viens de dire quelque chose qui m'interpelle. Excuse-moi, je rebondis sur ce que tu viens de répondre. Huîtres ouvertes ou pas ouvertes ? Dans le distributeur ?
0: Non, auprès de nous.
1: Vous nous contactez. J'avais vraiment mal compris, je préférais qu'on y revienne. Dans cette machine, il y a évidemment toute l'hygiène est respectée, et par la température et par la présentation des huîtres. Ce sont des plateaux de 12, elles sont fermées, il y a du citron. il y a des petits couteaux que l'on peut acquérir sur les autres plateaux pour justement aller faire une petite randonnée, une petite balade entre
0: exactement.
1: Copains à, disons, 3 heures du matin. Quand on sort du festival de jazz de Cabreton, par exemple, à la fin, on peut aller au fond du lac manger quelques
0: exactement.
1: Huîtres.
0: Je pense aux fêtes de Bayonne la semaine prochaine. Mm-hmm. Vous avez fait une soirée un peu festive.
1: Mm-hmm. Oui, ils n'arriveront pas à trouver la machine. Hein. Parce qu'elle est juste derrière. En revenant des fêtes de Bayonne, on n'a pas vraiment.
2: Est-ce qu'il y a un panneau maintenant qui l'indique mieux? Parce qu'au début, je me rappelle, moi j'y avais été. C'était...
1: Tu ne l'avais pas trouvé?
2: Enfin, si, j'avais fini par trouver. Parce que on n'est pas venu là pour rien quand même. Mm. Mais c'était pas trop indiqué, je me rappelle.
0: Complètement. Mais j'ai fait fabriquer, du coup, quelques mois après, j'ai un grand panneau de 3 mètres sur 1 mètre.
2: Voilà. Super.
0: Avec des grandes flèches.
1: Qui est juste au-dessus de la porte. Et sur lequel effectivement on peut accéder à l'arrière du restaurant.
0: Exactement.
2: Ouais, c'est ça.
1: Et acquérir ça. La rotation, on en a parlé tout à l'heure, tu en es pour le moment satisfait. Est-ce qu'il y a eu, puisqu'on approche des 12 mois, est-ce qu'il y a eu des pics de fréquentation? Est-ce que par exemple, lorsqu'il a été mis en place, est-ce que les vacances de Noël, est-ce que les vacances de Pâques ont fait que les gens, sachant que ça existe, sont venus en consommer, en acheter?
0: Alors tout à fait, on a eu un gros pic au moment des périodes de fêtes de fin d'année.
1: Ouais. Donc, alors que ça venait juste d'être installé.
0: Ça venait d'être installé, donc je pense qu'on va dire peut-être un peu le coup de la nouveauté.
1: Oui, et non, après... et puis l'émission de Côte d'Ivoire, surtout.
0: Bien sûr.
1: Tu oublies totalement que c'est ce qui a lancé.
2: Le double effet qui se coule.
1: Bah, exactement.
0: Tout à fait. Mmh. Et après, je me dis en termes de praticité, quand je vois aux périodes de fêtes de fin d'année le monde qu'il y a dans les supermarchés, je me dis aller faire la queue avec tous les chariots remplis pour 2 douzaines d'huîtres. J'ai vos distributeurs et...
2: Oui.
1: Oui, c'est clair. Ouais.
0: Complètement.
1: Non, mais il fallait certainement, enfin moi je parle vraiment, je me fais l'avocat du diable, mais il fallait passer pour les puristes la barrière de se dire, mais depuis combien de temps ces huîtres sont dans la machine? Parce que évidemment, on peut se la poser la question.
0: Bien sûr.
1: Il faut savoir que c'est totalement bien géré, que toi-même tu es averti de la consommation, tu sais comment ça se passe, et tu te permets de venir la réachalander, la remplir au fur et à mesure qu'il y a de la consommation.
0: Tout le procédé, de toute manière, est validé par les vétérinaires. Mm-hmm. Donc, je leur ai expliqué à peu près comment j'allais faire la gestion de cette armoire réfrigérée, et j'ai eu l'accord des vétérinaires de la DDSPP de Dax.
2: Moi, j'ai une petite question, c'est... Qu'est-ce que vous faites des coquilles? Parce qu'il vous en reste. Parce que je sais que maintenant, avec les coquilles, il y a des process de récupération. On fait des choses avec maintenant.
0: Bien sûr. Alors effectivement, la coquille, premièrement, c'est vrai qu'elle a servi énormément dans l'agriculture aviaire pour les pondeuses. Aujourd'hui, on voit des procédés en grosse quantité dans tout ce qui va être la fabrication de béton revêtement pour les sols. Maintenant, j'ai vu ça, des chemins de pistes cyclables en coquilles d'huîtres, à base de coquilles d'huîtres.
1: Bien sûr.
0: Ça rend les pistes cyclables, les chemins piétons, en fait, perméables.
1: C'est du calcaire. Hein.
0: Ça reste du calcaire. C'est bien parce que dans les Landes, on a un sol qui est très acide et donc ça peut recalcifier les sols, rapprocher du neutre. Et après, j'ai vu quelques artisans intégrer de la brisure de coquilles d'huîtres dans leur béton ciré, dans leur crépi, pour avoir un effet un peu coquillé, un peu pailleté sur les revêtements.
2: Mais il y a une filière, il y a des gens qui viennent te les récupérer ou c'est toi qui dois aller chercher?
0: Alors, au Segor, malheureusement, au Segor, pour l'instant, on n'a aucune filière. C'est le Sitcom qui s'occupe de la gestion de nos déchets. De temps en temps, on a quelques personnes effectivement qui nous demandent qu'en est-il des déchets. Mais après,
1: Des artistes, même des sculpteurs.
0: Oui, ça peut être des artistes. J'ai eu 2-3 maçons qui m'ont demandé. Et après, j'ai un monsieur de temps en temps qui vient me chercher. Il a quelques poules sur son terrain, donc lui vient me chercher des poubelles. Je lui mets des poubelles de coquilles de temps en temps.
1: Alors, tu sais que la question de Bernie, elle n'est pas anodine. Il possède un petit peu de temps pour ses loisirs, Bernie. Il fait un peu de radio, mais il a un peu de temps, surtout quand le festival de jazz est terminé. Et il prépare toute une collection de cendriers avec des bougies odorantes et tout ça. Et il est à la recherche de la base de coquilles pour son stand. Il aura un stand dans la rue piétonne de Cabreton à chaque nocturne.
2: Il faut trouver un bon socle et un bon pour arrimer les coquilles d'huîtres si tu veux faire de la bougie.
0: On en fera pousser une à l'envers dessus.
2: Voilà, c'est ça. Ça va être un petit peu compliqué quand même.
1: La dégustation d'huîtres, Moi, tu m'as stupéfait une fois, parce que d'abord, tu as eu la gentillesse de venir à une matinale et de nous en apporter comme, comme apéritif.
2: Oh, qu'est-ce que c'était bon, en plus.
1: Oui, et tu nous as dit, il faut les manger au moment où elles ont été ouvertes. C'est-à-dire que tu défends cette théorie que l'huître a une saveur bien meilleure lorsqu'on la mange directement après qu'elle ait été ouverte.
0: C'est vrai que c'est bon, quand ça sort de l'eau, vous l'ouvrez.
1: Alors, la livraison que l'on fait lorsque nous, on vient chercher un plateau chez toi pour un dîner qui a lieu quelques heures plus tard, tu le déconseilles en fait?
0: Non, pas forcément. Nous, on le fait. On a l'obligation, d'après les vétérinaires, de consommer les huîtres 3 heures après ouverture.
1: D'accord.
0: Donc, quand on a des commandes, on demande toujours la date de réception.
1: Ouais. À quelle heure les gens
0: veulent les huîtres. Plus précisément, à quelle heure ils comptent les manger. Et après, en fonction de ça, on adapte avec le client l'heure à laquelle on les ouvre.
1: Nous, on les ouvre
0: au dernier moment.
1: D'accord, ok. Alors, à nouveau, un petit peu de musique et puis on revient auprès de Corentin. On va vous donner un numéro de téléphone, un mail, quelque chose pour réserver de façon à ce que vous puissiez aller déguster ces bonnes huîtres au fond du lac à Histoire d'huîtres.
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1: L'océan des possibles. Eh bien oui, l'océan des possibles, la possibilité de pouvoir déguster au fond du lac à Hossegor quelques huîtres chez notre ami Corentin. L'océan des possibles, c'était Clarica sur Côte-Sud FM 90.3 et côte-sud-fm.fr. Alors on retrouve Claude et Corentin.
2: Alors tout le monde le sait ici sur cette antenne, quand je suis avec Bernie sur une émission, si Bernie se précipite pour venir m'aider sur le plan de la technique auquel je ne comprends rien d'après ce qu'il dit, eh bien c'est parce qu'on va parler nourriture. Parce que s'il y en a bien un qui est épicurien dans cette antenne, dans cette équipe de chroniqueurs, c'est bien Bernie. Alors, on l'a évoqué hors antenne, c'était tout coupé. Combien y a-t-il, ou si ce n'est pas combien y a-t-il, peut-on déguster les huîtres de plusieurs façons? Et qu'est-ce que tu nous conseilles de mettre en place quand on fait un repas avec des huîtres?
3: Totalement. Alors, les huîtres, c'est un produit qui est magique. De toute façon, la cuisine est magique.
2: Mmh. Ouais, Bernie pense ça aussi. Ouais.
3: Je suis d'accord avec Bernie. Alors, les huîtres, effectivement, il y a plusieurs façons de les manger. Il y a la version crue.
2: Ouais.
3: Et la version cuite.
2: Que tout le monde connaît, 90% exactement. Des gens la connaissent.
3: Complètement, c'est ça. Mm. Que ça peut être cuit, cru, voilà, à la coquille directement avec du citron. Vous pouvez vous amuser à faire des cévichés avec des huîtres, un peu de citron vert, un peu de coriandre. Enfin, vous pouvez
2: on la mâche ou on la mâche pas l'huître?
3: Ah, vous la mâchez. Le mieux c'est de la mâcher pour exprimer toutes les saveurs.
2: D'accord.
3: Après, si vous êtes un peu novice et que c'est pas encore totalement ça, vous mettez un peu du vinaigre échalote pour, on va dire, agrémenter le goût et après vous pouvez l'avaler. Mais
2: chose que tu n'as pas chez toi.
3: Non, une interdiction supplémentaire.
2: Eh bien là, voilà l'interdiction qui, moi, me pénalise à chaque fois que j'y vais, c'est qu'il n'y a pas de vinaigre à l'échalote.
3: Mais non, malheureusement.
1: Oh, tu ne vas pas nous en faire une caisse parce qu'il n'y a pas de vinaigrette à l'échalote quand même.
3: On y travaille.
2: Quand tu penses que je suis obligé d'aller boire sur le parking, dans ma voiture, mon vinaigre à l'échalote.
3: La mignonnette dans la portière.
2: Ça fait quand même pas sérieux. Alors, on peut les manger. Quelles sont les autres façons?
3: Et après, les autres façons, moi j'ai essayé au barbecue, c'est fantastique. Vous prenez une douzaine d'huîtres, vous faites vos braises, vous mettez les coquilles, toujours la partie bombée vers les braises. Mm-hmm. Elles vont s'ouvrir, elles vont se parfumer de ces odeurs.
2: Tu les poses pas dessus, ouvertes, hein? Tu
3: non,
2: les laisses fermer.
3: Moi je les laisse fermer.
2: Et elles s'ouvrent avec.
3: Après, elles vont venir s'ouvrir. D'accord. Elles vont cuire, l'eau va monter en température, ça va les bouillir. Elles vont se parfumer donc, de ces saveurs de bois, de fumée. Mm-hmm. Et après, ce qui est formidable, ce que j'adore faire avec ma famille ou des amis pour les fêtes de fin d'année, ce sont des huîtres au four.
2: D'accord.
3: Donc, ce que je fais généralement, c'est que j'en fais des huîtres ouvertes en plateau cru pour ceux qui les aiment crues. Et pour les personnes qui ne les aiment pas crues ou même ceux qui les adorent, j'en fais une partie cuite. Et là, vous pouvez vous laisser aller à toutes les folies. J'en fais avec de la crème au foie gras, j'en fais avec des cèpes, fondu de poireaux. Vous faites un beurre blanc à l'échalote. Vous mettez du parmesan dessus, un peu de chapelure. Et c'est formidable.
2: T'es libre quand, Bernie, pour aller manger et ça, tu n'as pas le droit de le faire là-bas au fond?
3: Non, je n'ai pas. Non, ça reste de la restauration. Il y a un travail à chaud, il y a des risques sanitaires au niveau de l'alimentation. Ouais. Mais en personnel, voilà, je le fais pour des amis et de la famille.
2: Oui, bien sûr. Ouais.
3: Et ce que j'adore dans ce mode de préparation-là, c'est que j'arrive à en faire manger à des enfants. Et tout le monde en mange. Ma tante, c'est qui n'en mange pas, les adore. Donc au final, on en mange plus.
2: Oui, les gens se familiarisent un petit peu plus avec. Ouais. Et quand on fait les études que tu as faites qui tournent autour de ce produit de la mer, on vous donne aussi des orientations, des idées pour les consommer?
3: Absolument pas. Non, non. Nos études se concentrent uniquement sur l'élevage.
2: Sur la production.
3: Voilà, complètement. Donc nous, ça va être l'élever dans de bonnes conditions, en ayant, on va dire, toujours le moins de mortalité, les plus hauts rendements.
2: Bien sûr, bien sûr.
3: Et après, de trouver derrière les filières pour les commercialiser.
2: D'accord. Alors, Corentin, toutes les bonnes choses, elles ont une fin, tu le sais. Il est 50, il nous reste à peu près 4 minutes, 4 ou 5 minutes d'émission. Est-ce qu'il y a quelque chose que tu as envie de transmettre ici à cette antenne? Nous avons donné les horaires. Nous savons que c'est ouvert 7 sur 7. Nous savons qu'il y a une machine à distribuer qui, elle, est ouverte 24 sur 24, en plus des 7 sur 7. Est-ce qu'il y a autre chose que l'on pourrait communiquer à nos auditrices et à nos auditeurs qui te tiennent à cœur?
3: Que c'est toujours un plaisir de vous recevoir à la cabane, dans
2: là-bas,
3: nos établissements, de faire vivre aussi nos cabanes, parce que nous sommes avant tout agriculteurs. On sait que c'est une branche qui est un peu sensible en France. Donc non, c'est vrai que c'est toujours un bonheur et un plaisir d'accueillir notre clientèle, de leur faire passer un bon moment avant tout, et de partager ces plaisirs simples, que ce soit autour d'un plateau d'huîtres, en leur racontant un peu nos manières de les élever ou les petites anecdotes qu'on a sur notre métier.
2: Est-ce que lorsqu'il y a une rupture chez l'un d'entre vous, est-ce que vous avez la solidarité de proposer, de prêter, de sous-vendre ou d'alimenter la cabane d'à côté pour que tout puisse fonctionner?
3: Alors effectivement, il y a une entraide qui existe. Donc pareil, c'est assez réglementé. On ne peut pas prendre

0: La côte atlantique, enfin, en pleine mer, on va avoir le vif de l'océan, ce côté très chargé en sel. Sur la Bretagne, avec le varech, vous allez retrouver des goûts d'iode beaucoup plus prononcés. Et c'est ce qui fait le charme de nos
1: Alors,
0: produits.
1: on a cette petite virgule, ça sera la dernière que je fais pour la découverte de l'huître. Nous avons effectivement, tous vos parcs à huîtres sont

0: Non, au bouchon.
1: À la grenade.
0: À la grenade. Alors, Corentin, merci beaucoup de cette gentillesse que tu as encore mis pour assurer cette émission à nos côtés.
2: Merci à vous.
0: Je rappelle que l'endroit où on peut déguster des huîtres au fond du lac d'Osgore, c'est entre autres à la cabane Histoire d'huîtres, où vous retrouverez Corentin. Et puis n'hésitez pas, franchement, allez-y. C'est un super moment à passer à ses côtés. Il vous racontera plein de trucs, vraiment plein de trucs. Une chose, posez-lui les questions. Posez-lui les questions, il ne va pas aller vers vous et vous raconter une histoire d'huître sans savoir si ça vous passionne. Intéressez-vous à lui un peu. À bientôt.

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1: Il est 18h.
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1: Bonjour les amis, oui, rendez-vous pour cette session Cats News de l'été. Oui, le mois de juillet et le mois d'août, c'est des sessions d'été parce que vous savez qu'il ne sort pas ou très peu de nouveautés qui est l'ADN de cette émission Cats News des Cats sur Rebif. Eh bien quand même, on se retrouve tout de cet été pour parler notamment aujourd'hui de rééditions, ce que l'on peut considérer comme des nouveautés. Des rééditions en vinyle et notamment sur le label Kraft. Et nous avons démarré avec l'album de notre ami Thelonious Monk, Thelonious Alone in San Francisco, qui était sorti en 1959 sur le label Riverside. C'était un album solo que proposait cette année-là Thelonious Monk. Vous savez, Thelonious Monk, ce grand artiste parfois décrié, un joyeux touche-à-tout dans la rythmique qui a su casser certains codes. Parfois, on l'a considéré un petit peu comme fantasque, mais ça reste quand même un très grand artiste de jazz, compositeur, arrangeur, qui a sorti de nombreux albums. Et sur cet album, on retrouve des compositions comme Blue Monk, Ruby My Dear, Round the Light, enfin j'en passe, et des meilleurs, pas Nonika également. Là, sur cet album solo, en fait, Monk s'affranchit des rythmiques. Il les crée lui-même, comme sur tout album solo. Souvent, Thelonious Monk défrayait la chronique. Alors, il ne faut pas s'arrêter là-dessus. Il faut surtout s'arrêter sur sa personnalité d'artiste et des créateurs, qui est fort recommandable. On va rester dans ces années 50, fin des années 50, avec l'année 1957 qui voit la sortie d'un album de Fat Jones sur le label Prestige.

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2: Le fameux album After Hours de Fat Jones, qui était enregistré, comme je vous le disais précédemment, en 1957 pour le label Prestige. Alors Fat Jones, il est peut-être un petit peu moins connu que par les non-aficionados, mais quand même, il fait partie de l'histoire intégrante du jazz. Il était né dans le Michigan en 1923, il est décédé au Danemark en 1986, parce qu'il a fait partie de tous ces musiciens américains qui se sont tournés vers l'Europe pour vivre une vie dans des meilleures conditions et aussi pouvoir jouer dans des clubs ou certaines scènes. Alors il fait partie de cette fameuse fratrie avec Hank Jones et Elvin Jones, trois frères qui ont marqué l'histoire du jazz. Il a également joué avec Thelonious Monk. Tiens, on en parlait tout à l'heure avec Coleman Hawkins, et Charles Mingus, entre autres. Il a fait les beaux soirs du Village Vanguard, puisqu'il s'y produisait tous les lundis soirs pendant de nombreuses années. Alors, il avait la particularité de pouvoir jouer de la trompette, du bugle et du cornet. Et dans sa jeunesse, il avait été très impressionné par Louis Armstrong, parce qu'au départ, il voulait se diriger vers le trombone, mais non, c'est en écoutant Armstrong qu'il s'est dirigé vers la trompette. Donc là, on était vraiment dans un style bebop, et les résurgences du bebop, c'est enregistré, comme je vous le disais, en 1957. Donc c'est plutôt ce que l'on a appelé plus tard le hard bop. Voilà, donc c'est un album et on retrouve dessus d'ailleurs un nombre considérable de musiciens très connus sur cet album qui était enregistré pour le label Prestige. Alors on va quand même pas oublier de les donner. C'est Kenny Burrell à la guitare, Frank West au saxophone et à la flûte, Mal Waldron au piano, Paul Chambers à la contrebasse et Arthur Taylor à la batterie. On ne se quitte plus, on continue, on n'est même pas fatigué pour ces rééditions. Et là, on va retrouver Art Pepper cette année, c'est en 1956 pour le label Savoy.

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2: Un autre grand nom de la côte ouest des États-Unis, la West Coast, comme on l'appelait dans le monde du jazz, Art Pepper et le fameux album Surf Ride, avec cette couverture qui était bien dans l'air du temps, parce qu'on y voit un dessin d'une jeune femme en bikini jaune sur une planche de surf avec un grand sourire et ses cheveux blonds au vent, et qui essaie de dompter la vague. Je pense qu'elle a dû y arriver. Alors là aussi, un grand nombre de musiciens de la West Coast présents sur cet album: Hampton Hawes, Jack Monrose, Russ Freeman, Claude Williamson, Larry Bunker, Ross Whitlock, Bobby White, Joe Mondragon et Monte Budwig. Ça fait beaucoup, beaucoup de monde. Et on a entendu la fameuse composition Tickle Talk, Art Pepper serait approprié et arrange dans son style et sa manière si reconnaissable. C'était vraiment quelqu'un qui avait baigné dans l'œuvre d'un autre grand musicien de jazz qui n'était autre que Benny Carter, le grand Benny Carter. Après, il s'en est affranchi, bien sûr, mais il a toujours quand même dit qu'il était très impressionné par le jeu de Benny Carter et que ça l'avait beaucoup influencé. Alors, on retrouve avec des enregistrements avec Stan Kenton, notamment, Shorty Rogers, beaucoup de noms comme ça qui rappellent là aussi la West Coast, mais aussi ses albums à lui, ses albums personnels, si je puis me dire. Alors, il a eu une vie un petit peu mouvementée, lui aussi, mais bon, il a su quand même mener sa barque et nous laisser vraiment une œuvre capitale pour l'histoire du jazz et notamment de cette côte ouest. Donc, cet album qui était sorti sur le label Savoy en 1956. Eh bien, on va passer les années 50, on va arriver au tout début des années 60. Alors là, avec un grand monsieur des touches d'ivoire et avec un trio exceptionnel, je veux parler de Bill Evans.

Un véritable tour de force pour le label Kraft Recordings pour la réédition de ces plages pour l'album qui s'appelait Portrait in Jazz, qui était enregistré dans les années 1960 et 1961, un tour de force parce qu'ils ont réédité toutes les sessions. C'est un magnifique coffret. Bien sûr, ce trio de Bill Evans, ce pianiste bien connu, très mélodique, lyrique, inventeur, créatif, révolutionnaire, accompagné de ses deux compères, Scott LaFaro à la contrebasse et Paul Moussian à la batterie, qui eux aussi ont amené leurs pattes. Et c'est vraiment ce trio qui a un petit peu cassé les habitudes dans les trios de jazz, piano, contrebasse, batterie, et qui a amené une façon d'appréhender aussi les standards d'une autre manière, avec un nouveau lyrisme, en s'échappant parfois de certains cadres rythmiques, mais en créant d'autres. Et c'est vraiment un trio qui a marqué l'histoire du jazz. Et c'est une excellente initiative que Kraft Recordings ait réédité ce coffret en vinyle. C'est une somme, mais vraiment. Alors, il existe en CD aussi, pardon. J'allais oublier de vous le préciser. Bill Evans, je ne cesse de vous recommander d'aller découvrir son œuvre, de la redécouvrir ou de la réécouter tout simplement. Voilà, donc c'est hautement recommandé par les 4 Sorobif et ça devrait être même remboursé par la sécurité sociale, comme on dit souvent, pour faire le malin. On va passer un petit peu ces années 60, on va aller en 72, tiens, une fois n'est pas coutume, avec la formation Catalyst, qui est peu connue. Hein. Là aussi, c'est vraiment des aficionados ou des passionnés de jazz comme moi qui connaissent ces formations-là. Catalyst, avec un album qui était sorti chez Muse Records.

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1: Catalyst, cette formation que moi j'aime beaucoup, ce quartet funk jazz qui est né dans les années 70 et qui a préfiguré après ce que deviendra effectivement ce qu'on a appelé le jazz fusion, hein, avec des gens aussi comme Weather Report, des gens comme Return for, to Forever et tant d'autres, Herbie Hancock. Là on est vraiment dans ce jazz funk, ce quartet a été composé d'Eddie Green au clavier et au chant, de Sherman Ferguson aux percussions, d'Odean Pop au saxophone, à la flûte et au hautbois, et de Al Johnson à la basse. Alors ils n'ont pas sorti énormément d'albums, mais tous sont devenus cultes. Je crois qu'il me semble qu'ils ont sorti 3 ou 4 albums, 3 il me semble, dans ces années 70. On peut dire que l'on retrouve ce son des années 70 avec ce saxophone bien en avant et derrière ces rythmiques très soul et funk. Et c'est un groupe qui a été, on peut dire, dans l'histoire un petit peu éphémère, mais qui a marqué beaucoup de gens. Il y a des collectionneurs de leurs albums, et en fait, ils sont revenus un petit peu au goût du jour quand on a ressorti leur album en CD. Et donc là, c'est Kraft qui propose de le ressortir en vinyle. Vous voyez, c'est comme quoi l'histoire de l'édition phonographique est assez amusante parfois. Moi, je vous recommande d'aller découvrir, si ça vous intéresse, cette formation Catalyst qui sortait ses albums chez Muse Records, et notamment celui-là au titre éponyme Catalyst, qui a été enregistré en 1960. 12. Ah ben nous n'avons pas encore écouté de jazz vocal et de voix. Eh bien on va découvrir une voix féminine et pas n'importe laquelle avec Abbé Lincoln.

La voix et la diction si particulière d'Abbé Lincoln sur cet album qui s'appelait That's Him, qui était sorti en 1957 pour le label Riverside, Strong Man. Alors tiens, on va, une fois n'est pas coutume, un petit peu lire la traduction, une traduction approchante de cette chanson. « Je suis amoureuse d'un homme fort et il me dit qu'il est fou de moi. 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Imaginez un amant comme ça, des lèvres chaudes et pulpeuses que j'aime plus que tout. 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Alors effectivement, elle devait être très amoureuse quand elle a chanté cette chanson. C'était l'épouse du grand batteur Max Roach. Alors après, ça s'est un petit peu gâté parce que Max Roach n'était pas facile à vivre, si on veut dire. Sur l'album, on retrouve Kenny Dorham à la trompette, Sonny Rollins au saxophone, Wynton Kelly au piano et Paul Chambers à la batterie. Cet album qui avait fait aussi parler de lui parce que sur la couverture, on découvre Abbé Lincoln lassivement installé sur une sorte de sofa ou plutôt de canapé avec une magnifique robe blanche avec une bretelle qui lui descend sur un bras, un sourire fabuleux. Voilà, c'est une très très très très belle pochette, et Abbé Lincoln est très très belle sur cette photo. Alors je sais qu'il faut faire attention quand on dit à une femme qu'elle est belle. Eh ben, moi je me permets de le dire parce que c'est ce que je ressens en regardant cette pochette d'album, et ça n'enlève pas du tout les qualités artistiques et le talent d'Abbé Lincoln. Avant de se quitter, on va retrouver Sonny Rollins. Eh bien oui, il était sur l'album d'Abbé Lincoln. Eh bien, on va le retrouver sur un de ses albums enregistrés pour Prestige. Et là, on revient en 1956.

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2: Le magnifique album de Sonny Rollins plus 4 sorti en 1956 sur le label Prestige avec une sacrée bande de musiciens Clifford Brown, Max Roach, Richie Powell et George Morrow qui ne déparent pas dans le talent et qui apportent aussi toute leur science à la fois de la trompette, de la rythmique sur cet album Sonny Rollins qui, en cette année 1956, est en forme. On peut entendre toute la puissance de son saxophone, toute la puissance de son son. Et ça, c'est vraiment quelque chose qui nous ravit. Sonny Rollins. Il va être temps de nous quitter, de nous donner rendez-vous la semaine prochaine pour une nouvelle session Cats News, les Cats se rebiffent, session d'été. En attendant, restez à l'écoute de Côte Sud FM 90.3 et côtesudfm.fr. Et surtout, n'oubliez pas, Jazz is no dead.

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1: Il est 19h.
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1: Il est 20h.
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